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1: Bonjour, dans notre Flash Info, aujourd'hui nous nous intéressons à la ville de Saint-Gratien qui fait elle aussi sa rentrée, une nouvelle saison culturelle qui se prépare avec son lot de spectacles, de découvertes, de rendez-vous incontournables et on l'espère de belles surprises. La soirée de présentation se tiendra le vendredi 11 septembre à partir de 19h à la salle Georges Brassens avant de laisser place à un spectacle particulièrement festif. Patrick Zamolo, maire adjoint à la culture, ainsi que Vincent Ferrez, directeur des affaires culturelles à la ville de Saint-Gratien, nous ont dit un peu plus sur les ambitions de cette nouvelle saison culturelle.
2: L'idée d'une présentation de saison, c'est de faire un moment très, très festif et convivial et donc bien évidemment qu'on va parler des projets, on va projeter un teaser de

0: proposé dans le cadre des abonnements, les spectacles publics. Ça permet effectivement d'offrir aux gens l'ensemble des spectacles, alors pas l'ensemble de toutes les manifestations, parce que comme l'a dit Vincent, effectivement, on mettra peut-être pas trop en exergue tout ce qui se passe à la médiathèque, les conférences, les soirées jeux, peut-être on dira un petit mot aussi quand même de l'événement bande dessinée.
1: On fait une nouvelle action qui s'appelle la BD février, puisque ce sera sur le mois de février, et donc il y aura toute une programmation autour de ça. On a un certain nombre de projets sur lesquels les habitants pourraient être acteurs, et justement là on commence une résidence de création au Théâtre Jean Marais avec un projet assez incroyable qui s'appelle Studio, et justement qui sera basé sur de l'improvisation musicale, et dans lequel le public sera partie prenante dans la création du projet qui se déroulera sous leurs yeux. On essaye de faire découvrir des projets qui sont des véritables pépites, mais qui n'ont pas encore toujours été identifiés. Alors, ils sont souvent très identifiés dans le milieu, mais pas forcément pour les publics, et donc c'est ça l'intérêt. Faire en sorte qu'au sein de la programmation gracienoise, chacun puisse y trouver son registre quand on aime la musique, la danse, des propositions avec du corps et un peu puissante, ou des propositions un peu plus légères avec des rendez-vous humour. Voilà. On est sur une programmation pluridisciplinaire et on fait effectivement le grand écart artistique pour faire en sorte que tout le monde y puisse trouver son compte avec une seule boussole, l'exigence autour des projets. Mmh. On veille à ce que ce soit toujours des projets d'excellente facture.
2: Mais tous les ans, on essaye de faire au moins aussi bien que l'année précédente. Là, on n'oubliera pas non plus les plus jeunes, hein, avec des spectacles qui leur seront dédiés. Mmh. Et puis, il y aura aussi les arts visuels avec la salle d'exposition, enfin d'art contemporain aussi, qui accueillera de nombreux artistes, enfin quatre, qui seront un petit peu d'ailleurs, pour certains, associés à la BD, hein, comme Nian Antico, comme Cyril Pedrosa, enfin voilà. Effectivement, on essaye d'avoir le choix le plus éclectique, tout en gardant quand même une certaine, je dirais, cohérence dans tous ces spectacles.
3: C'est une nouvelle saison culturelle qui s'annonce riche en découvertes, en émotions, mais aussi en rencontres. Si vous voulez vous aussi commencer cette nouvelle aventure, rendez-vous le vendredi 11 septembre à partir de 19h à la salle Georges Brassens pour la présentation de cette nouvelle saison culturelle, suivie du spectacle 4 étoiles des Regals. Excellente journée à tous.
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4: Bonjour, je suis Sandrine, chargée de communication à la MJC de Persan. La journée portes ouvertes de la MJC se déroulera le samedi 12 septembre de 10h à 17h. La MJC vous ouvrira ses portes le temps d'une journée afin de venir à la rencontre des animatrices et animateurs et trouver votre activité préférée. Vous pouvez essayer une ou plusieurs activités, il y en a pour tous les goûts, tous les âges. De 10h à 12h, les échecs avec Antoine, 7 ans et plus. De 10h à 12h, l'anglais avec Tatcha, 5 ans et plus. De 10h à 12h, le manga avec Eric, 8 ans et plus. De 10h à 12h, les arts plastiques avec Florence, 6 ans et plus. De 13h à 14h, la comédie musicale avec Ewan, de 8 à 17 ans et plus. De 14h15 à 15h, l'éveil artistique avec Evan, pour les 3-5 ans. De 14h30 à 15h30, la self-défense avec Cédric, pour les 14 ans et plus. 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Pour toutes ces activités, l'inscription est vivement conseillée. Vous découvrirez nos nouveautés de la rentrée avec la danse afro, les nouveaux créneaux de la comédie musicale, la Zumba Kids. Si vous êtes intéressé pour un essai, n'hésitez pas à vous inscrire par mail activité@mjcperson.fr ou venez directement à l'accueil de la MJC pendant les horaires d'ouverture. Si vous n'êtes pas disponible la journée du 12, vous pourrez faire un essai dès la rentrée à partir du 15 septembre 2026 sur inscription. La MJC et l'Espace J remercient toutes les donatrices et tous les donateurs pour leurs dons de fournitures scolaires. Les dons récoltés seront distribués en priorité aux jeunes inscrits à l'ASCO, l'accompagnement à la scolarité proposé par la MJC. Si vous avez du matériel scolaire délaissé et en bon état dans vos placards, vous pouvez les déposer à la MJC tout au long de l'année. Pour plus d'informations, vous pouvez contacter Amel de l'Espace J par mail jeunesse@mjcperson.fr. La MJC recrute pour l'accompagnement à la scolarité. La MJC recherche des étudiantes et des étudiants avec un bac plus 2 minimum et un ou une volontaire en service civique avec une mission de 24 heures par semaine afin d'encadrer l'ASCO les mardis, jeudis et vendredis soirs de 17h à 19h. Vous avez un peu de temps à partager ? La MJC recherche toujours des bénévoles pour accompagner les adolescents dans leur travail scolaire. Quelques heures de votre temps peuvent faire une vraie différence. Pour plus de renseignements, vous pouvez contacter Amel ou Johan au 01 39 37 46 98. La MJC est partenaire du dispositif Les Relais Numériques, créé et soutenu par Emmaüs Connect pour lutter contre l'exclusion numérique des personnes en situation de précarité. La MJC a intégré depuis peu ce nouveau réseau et devient désormais notre nouveau relais numérique. Sous condition d'éligibilité, la MJC vous propose de vous équiper en mettant à disposition à tarif solidaire des ordinateurs, smartphones ou tablettes reconditionnées, vous aider à vous connecter avec l'accès à des offres de téléphonie mobile et d'Internet à prix réduit. La plupart des démarches du quotidien sont désormais numériques. La recherche d'emploi, les accès aux droits sociaux, au logement, à la santé, la scolarité des enfants, les démarches administratives et beaucoup d'autres choses encore. Les personnes qui ne disposent ni d'équipement, ni de connexion, ni de compétences numériques risquent d'être exclues de ces services essentiels. Emmaüs Connect a ainsi développé son réseau des relais numériques pour apporter une aide de proximité partout en France. Pour plus d'informations, vous pouvez consulter le site lesrenaisnumériques.org et contacter Nina de l'espace médiation par mail médiation@mjcperson.fr. L'accès au dispositif est ouvert aux personnes majeures ainsi qu'aux mineurs représentés par leur représentant légal, confrontés à une situation de précarité économique, sociale ou numérique. L'éligibilité est déterminée soit en fonction du niveau de ressources, soit sur prescription sociale, c'est-à-dire sur orientation par un partenaire du dispositif. La nouvelle plaquette de la MJC de la saison 2026-2027 est arrivée. Venez la chercher à l'accueil de la MJC pendant les horaires d'ouverture et trouvez votre activité préférée parmi nos nombreuses propositions. Découvrez également tous nos événements et nouveaux spectacles jeunes publics de la rentrée. Prochainement, la MJC vous propose un événement gratuit, une soirée de bienvenue, le samedi 3 octobre 2026 à partir de 19h. Les bénévoles engagés à la MJC vous donnent rendez-vous pour une soirée de bienvenue placée sous le signe de la convivialité. Cette soirée est ouverte à toutes et à tous, jeunes et moins jeunes, habitués de la MJC ou nouveaux venus qui souhaitent la découvrir. C'est l'occasion de faire connaissance, créer du lien et démarrer cette nouvelle année ensemble. L'ouverture des portes est à 18h30. Attention, nous fermerons les portes à 19h30 pour profiter de la soirée tous ensemble. Pour bien commencer la soirée, la MJC vous propose une auberge espagnole. Chacun, chacune apporte un petit quelque chose à grignoter et à partager. Venez avec un élément blanc pour le dress code. Au programme, il y aura une tombola pour soutenir la MJC avec de nombreux lots à gagner. Prix du ticket, 2 euros. Une vente de goodies fait main avec un tote bag à 5 euros ou un porte-clés à 3 euros. Un grand jeu, devinez le poids d'un panier et gagnez moins 25% sur une activité disponible de la saison. La participation est également de 2 euros. Vous pouvez vous inscrire par mail auprès de Sophie, activité avec un S, @mjcperson.fr ou à l'accueil de la MJC pendant les horaires d'ouverture. Venez nombreux et nombreuses. Cette tombola est possible grâce aux dons des bénévoles et des partenaires. Nous les en remercions. Merci de votre écoute. La MJC vous donne rendez-vous en octobre pour un nouvel agenda sur Alternative FM.
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1: Bonjour, dans l'actualité culturelle aujourd'hui, direction Beauvais où le festival Les Photomnales revient pour sa 23e édition avec une programmation particulièrement ambitieuse. Cette année, le festival inaugure la saison nationale consacrée au bicentenaire de l'invention de la photographie en France, intitulée « La photographie et après ». Cette nouvelle édition invite le public à s'interroger sur l'avenir de l'image et sur les transformations profondes que connaît aujourd'hui le médium photographique. En partenariat avec le Quadrilatère de Beauvais, principal lieu d'exposition, les Photomnales proposent un dialogue entre photographie historique et création contemporaine en investissant des espaces intérieurs mais aussi extérieurs à travers la région. De la redécouverte des procédés anciens aux archives en passant par les installations immersives, les dispositifs hybrides et désormais l'intelligence artificielle. La photographie semble dépasser largement le cadre de l'image traditionnelle. On en parle tout de suite avec Fred Boucher, directeur de Diaphane et des Photomnales et directeur artistique de la programmation d'Usimage du pôle photographique en Hauts-de-France.
2: Oh bah, la photographie a eu beaucoup de tournants dans son histoire. Mais là, effectivement, on a souhaité dédier cette édition des Photomnales au bicentenaire de l'invention de la photographie, puisque l'année 2026-27 va être consacrée à cette fête de la photographie. C'était pour nous aussi le moyen de questionner l'avenir de la photographie. Aujourd'hui, on entend parler partout, hein, l'intelligence artificielle est présente, va créer des images, elle crée déjà des images, elle va créer de l'information, elle crée des fake news. Il y a un vrai sujet sur justement la photographie qui nous échappe. Ça, c'est une vraie question très démocratique si la photographie nous échappe. Et donc, le festival est dédié plutôt à voir qu'est-ce que la photographie aujourd'hui, qu'est-ce qu'elle a été aussi dans le passé et qu'est-ce qu'elle va devenir avec ces technologies qui sont déjà présentes, puisque le numérique qui a fait son apparition dans les années 90, autour de 96, a déjà bouleversé beaucoup de choses dans la pratique. Il y a dans cette programmation des collaborations. Alors pour fêter les 200 ans, on a travaillé avec la médiathèque du patrimoine et de la photographie, qui détient les plus grands fonds photographiques français. Donc on va montrer 25 grands photographes français, que ce soit Christine Spengler, que ce soit Nadar, Willy Ronis. Tous ces photographes-là vont être présentés dans différentes communes de l'Oise et pendant près d'une année. Parce que le festival cette année dure effectivement 2 mois, mais il va aussi continuer pendant l'année du bicentenaire. Donc on a ce volet photographie patrimoniale, on a des photographes contemporains aussi qui présentent justement de la photographie traditionnelle, faite avec des moyens, je dirais, historiques, parce que beaucoup de jeunes photographes contemporains utilisent l'argentique, utilisent la gélatine pour expérimenter justement ces techniques. Et puis on a aussi beaucoup de photographes qui travaillent aussi avec l'intelligence artificielle, qui font des propositions pour revisiter justement la manière de voir avec ces technologies. Et on a aussi une très belle exposition au Quadrilatère à Beauvais qui va présenter un photographe qui s'appelle Stéphane Couturier et qui mixe les techniques avec de très grands formats. Et puis aussi de jeunes photographes qui travaillent sur le transfert de photographie en tapisserie. Voilà, il y a des choses assez étonnantes qui seront présentées au Quadrilatère à Beauvais. Ce qui est important aujourd'hui, c'est de montrer que beaucoup d'artistes utilisent la photographie, que ce qui était, je dirais, la fonction de la photographie, qui était la connaissance du monde, reconnaître les objets, inventorier le monde et aussi créer une représentation familiale de nos propres histoires. Aujourd'hui, tout ça vole en éclats parce que les technologies et les techniques sont mixtes et que l'on peut, à partir de la photographie, développer beaucoup d'approches plastiques. Je citerai une photographe qui est présentée dans le parc du Châtelier à Clermont, qui brode sur ses photographies. Et les images que l'on voit, on a l'impression que ce sont des images qui sont pixelisées. Mmh. Donc il y a un vrai rapport entre le point de broderie, le point de tapisserie et le point du pixel aujourd'hui qui constitue les images. Les images vont trop vite aujourd'hui. On n'analyse pas forcément l'image, elle vient dans le scroll de votre téléphone. Vous passez d'une image à une autre. Bon, les images fixes existent, mais il y a beaucoup de vidéos aussi. Donc tout ça aujourd'hui, il y a un flux continu extrêmement dangereux. Notre travail, lorsqu'on fait des expositions, c'est d'arrêter les images dans l'espace et dans le temps. Et donc de proposer aux spectateurs, aux visiteurs, de s'interroger sur les photographies qui sont présentées dans les expositions. Déjà ça, si on arrive à amener le public à s'interroger sur ces images, eh ben je pense qu'il y aura... peut-être plus de précautions lorsque l'on voit arriver les photographies sur nos téléphones et sur nos ordinateurs. Mais je pense que les enjeux démocratiques, on le voit aujourd'hui, passent par l'image et par la manipulation de l'image. Mais la manipulation de l'image a toujours existé depuis la naissance de la photographie. Donc le sujet n'est pas la manipulation de l'image. Je pense que le sujet, c'est la vitesse et la capacité du public à regarder les images sans se poser et essayer de comprendre la véracité de celle-ci. On fait un festival de photographie qui propose beaucoup d'images différentes pour le public, mais je pense que il y a une nécessité de se déconnecter de ces images, d'en regarder moins, de prendre plus le temps pour les regarder et les comprendre. Et je pense que les images, c'est un petit peu comme la nourriture. Plus on en regarde, plus on en a envie. Je parle souvent d'obésité iconographique, c'est-à-dire qu'il y a trop d'images, on en regarde trop et à un moment donné, on n'en peut plus, quoi. Peut-être qu'il faut aller voir des expos, en voir quelques-unes et puis se poser des questions par rapport aux images qui sont présentées et les images qu'on regarde. Voilà ce que j'aimerais que les visiteurs et les spectateurs de cette édition se posent comme question ou retiennent ce questionnement.
1: Voilà ce qui est à retenir, la 23e édition des Photomnales, de retour à Beauvais, un festival qui s'inscrit dans le bicentenaire de l'invention de la photographie en France sous le titre « La photographie et après ». Les Photomnales proposent de regarder la photographie autrement et surtout de se demander ce qu'elle pourrait devenir demain. Excellente journée à tous.
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4: Bonjour, je suis Sandrine, chargée de communication à la MJC de Persan. La journée portes ouvertes de la MJC se déroulera le samedi 12 septembre de 10h à 17h. La MJC vous ouvrira ses portes le temps d'une journée afin de venir à la rencontre des animatrices et animateurs et trouver votre activité préférée. Vous pouvez essayer une ou plusieurs activités, il y en a pour tous les goûts, tous les âges. 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Vous découvrirez nos nouveautés de la rentrée avec la danse afro, les nouveaux créneaux de la comédie musicale, la Zumba Kids. Si vous êtes intéressé pour un essai, n'hésitez pas à vous inscrire par mail activité@mjcperson.fr ou venez directement à l'accueil de la MJC pendant les horaires d'ouverture. Si vous n'êtes pas disponible la journée du 12, vous pourrez faire un essai dès la rentrée à partir du 15 septembre 2026 sur inscription. La MJC et l'Espace J remercient toutes les donatrices et tous les donateurs pour leurs dons de fournitures scolaires. Les dons récoltés seront distribués en priorité aux jeunes inscrits à l'ASCO, l'accompagnement à la scolarité proposé par la MJC. Si vous avez du matériel scolaire délaissé et en bon état dans vos placards, vous pouvez les déposer à la MJC tout au long de l'année. Pour plus d'informations, vous pouvez contacter Amel de l'Espace J par mail jeunesse@mjcperson.fr. La MJC recrute pour l'accompagnement à la scolarité. La MJC recherche des étudiantes et des étudiants avec un bac plus 2 minimum et un ou une volontaire en service civique avec une mission de 24 heures par semaine afin d'encadrer l'ASCO les mardis, jeudis et vendredis soirs de 17h à 19h. Vous avez un peu de temps à partager ? La MJC recherche toujours des bénévoles pour accompagner les adolescents dans leur travail scolaire. Quelques heures de votre temps peuvent faire une vraie différence. Pour plus de renseignements, vous pouvez contacter Amel ou Johan au 01 39 37 46 98. La MJC est partenaire du dispositif Les Relais Numériques, créé et soutenu par Emmaüs Connect pour lutter contre l'exclusion numérique des personnes en situation de précarité. La MJC a intégré depuis peu ce nouveau réseau et devient désormais notre nouveau relais numérique. Sous condition d'éligibilité, la MJC vous propose de vous équiper en mettant à disposition à tarif solidaire des ordinateurs, smartphones ou tablettes reconditionnés, vous aider à vous connecter avec l'accès à des offres de téléphonie mobile et d'Internet à prix réduit. La plupart des démarches du quotidien sont désormais numériques. La recherche d'emploi, les accès aux droits sociaux, au logement, à la santé, la scolarité des enfants, les démarches administratives et beaucoup d'autres choses encore. Les personnes qui ne disposent ni d'équipement, ni de connexion, ni de compétences numériques risquent d'être exclues de ces services essentiels. Emmaüs Connect a ainsi développé son réseau des relais numériques pour apporter une aide de proximité partout en France. Pour plus d'informations, vous pouvez consulter le site lesrenaisnumériques.org et contacter Nina de l'espace médiation par mail médiation@mjcperson.fr. L'accès au dispositif est ouvert aux personnes majeures ainsi qu'aux mineurs représentés par leur représentant légal, confrontés à une situation de précarité économique, sociale ou numérique. L'éligibilité est déterminée soit en fonction du niveau de ressources, soit sur prescription sociale, c'est-à-dire sur orientation par un partenaire du dispositif. La nouvelle plaquette de la MJC de la saison 2026-2027 est arrivée. Venez la chercher à l'accueil de la MJC pendant les horaires d'ouverture et trouvez votre activité préférée parmi nos nombreuses propositions. Découvrez également tous nos événements et nouveaux spectacles jeunes publics de la rentrée. Prochainement, la MJC vous propose un événement gratuit. Une soirée de bienvenue, le samedi 3 octobre 2026 à partir de 19h. Les bénévoles engagés à la MJC vous donnent rendez-vous pour une soirée de bienvenue placée sous le signe de la convivialité. Cette soirée est ouverte à toutes et à tous, jeunes et moins jeunes, habitués de la MJC ou nouveaux venus qui souhaitent la découvrir. C'est l'occasion de faire connaissance, créer du lien et démarrer cette nouvelle année ensemble. L'ouverture des portes est à 18h30. Attention, nous fermerons les portes à 19h30 pour profiter de la soirée tous ensemble. Pour bien commencer la soirée, la MJC vous propose une auberge espagnole. Chacun, chacune apporte un petit quelque chose à grignoter et à partager. Venez avec un élément blanc pour le dress code. Au programme, il y aura une tombola pour soutenir la MJC avec de nombreux lots à gagner. Prix du ticket, 2 euros. Une vente de goodies fait main avec un tote bag à 5 euros. Ou un porte-clés à 3 euros. Un grand jeu, devinez le poids d'un panier et gagnez moins 25% sur une activité disponible de la saison. La participation est également de 2 euros. Vous pouvez vous inscrire par mail auprès de Sophie, activité avec un S, @mjcpersan.fr ou à l'accueil de la MJC pendant les horaires d'ouverture. Venez nombreux et nombreuses. Cette tombola est possible grâce aux dons des bénévoles et des partenaires. Nous les en remercions. Merci de votre écoute. La MJC vous donne rendez-vous en octobre pour un nouvel agenda sur Alternative FM.
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4: Bonjour, je suis Sandrine, chargée de communication à la MJC de Persan. La journée portes ouvertes de la MJC se déroulera le samedi 12 septembre de 10h à 17h. La MJC vous ouvrira ses portes le temps d'une journée afin de venir à la rencontre des animatrices et animateurs et trouver votre activité préférée. Vous pouvez essayer une ou plusieurs activités, il y en a pour tous les goûts, tous les âges. De 10h à 12h, les échecs avec Antoine, 7 ans et plus. De 10h à 12h, l'anglais avec Tatcha, 5 ans et plus. De 10h à 12h, le manga avec Eric, 8 ans et plus. De 10h à 12h, les arts plastiques avec Florence, 6 ans et plus. De 13h à 14h, la comédie musicale avec Ewan, de 8 à 17 ans et plus. De 14h15 à 15h, l'éveil artistique avec Evan, pour les 3-5 ans. De 14h30 à 15h30, la self-défense avec Cédric, pour les 14 ans et plus. De 10h à 11h, le fitness plus pilates, 16 ans et plus avec Sandy. De 10h30 à 11h30, la poterie avec Sophie, 8 ans et plus. De 11h15 à 12h15, Zumba Kids avec Sandy, 7-11 ans. De 14h15 à 15h, l'initiation moderne jazz avec Jackie, 7-10 ans. Et de 15h30 à 16h30, la danse afro avec Laurie pour les 14 ans et plus. Pour toutes ces activités, l'inscription est vivement conseillée. Vous découvrirez nos nouveautés de la rentrée avec la danse afro, les nouveaux créneaux de la comédie musicale, la Zumba Kids. Si vous êtes intéressé pour un essai, n'hésitez pas à vous inscrire par mail activité@mjcperson.fr ou venez directement à l'accueil de la MJC pendant les horaires d'ouverture. Si vous n'êtes pas disponible la journée du 12, vous pourrez faire un essai dès la rentrée à partir du 15 septembre 2026 sur inscription. La MJC et l'Espace J remercient toutes les donatrices et tous les donateurs pour leurs dons de fournitures scolaires. Les dons récoltés seront distribués en priorité aux jeunes inscrits à l'ASCO, l'accompagnement à la scolarité proposé par la MJC. Si vous avez du matériel scolaire délaissé et en bon état dans vos placards, vous pouvez les déposer à la MJC tout au long de l'année. Pour plus d'informations, vous pouvez contacter Amel de l'Espace J par mail jeunesse@mjcperson.fr. La MJC recrute pour l'accompagnement à la scolarité. La MJC recherche des étudiantes et des étudiants avec un bac plus 2 minimum et un ou une volontaire en service civique avec une mission de 24 heures par semaine afin d'encadrer l'ASCO les mardis, jeudis et vendredis soirs de 17h à 19h. Vous avez un peu de temps à partager ? La MJC recherche toujours des bénévoles pour accompagner les adolescents dans leur travail scolaire. Quelques heures de votre temps peuvent faire une vraie différence. Pour plus de renseignements, vous pouvez contacter Amel ou Johan au 01 39 37 46 98. La MJC est partenaire du dispositif Les Relais Numériques, créé et soutenu par Emmaüs Connect pour lutter contre l'exclusion numérique des personnes en situation de précarité. La MJC a intégré depuis peu ce nouveau réseau et devient désormais notre nouveau relais numérique. Sous condition d'éligibilité, la MJC vous propose de vous équiper en mettant à disposition à tarif solidaire des ordinateurs, smartphones ou tablettes reconditionnées, vous aider à vous connecter avec l'accès à des offres de téléphonie mobile et d'internet à prix réduit. La plupart des démarches du quotidien sont désormais numériques. La recherche d'emploi, les accès aux droits sociaux, au logement, à la santé, la scolarité des enfants, les démarches administratives et beaucoup d'autres choses encore. Les personnes qui ne disposent ni d'équipement, ni de connexion, ni de compétences numériques risquent d'être exclues de ces services essentiels. Emmaüs Connect a ainsi développé son réseau des relais numériques pour apporter une aide de proximité partout en France. Pour plus d'informations, vous pouvez consulter le site lesrenaisnumériques.org et contacter Nina de l'espace médiation par mail médiation@mjcperson.fr. L'accès au dispositif est ouvert aux personnes majeures ainsi qu'aux mineurs représentés par leur représentant légal, confrontés à une situation de précarité économique, sociale ou numérique. L'éligibilité est déterminée soit en fonction du niveau de ressources, soit sur prescription sociale, c'est-à-dire sur orientation par un partenaire du dispositif. La nouvelle plaquette de la MJC de la saison 2026-2027 est arrivée. Venez la chercher à l'accueil de la MJC pendant les horaires d'ouverture et trouvez votre activité préférée parmi nos nombreuses propositions. Découvrez également tous nos événements et nouveaux spectacles jeunes publics de la rentrée. Prochainement, la MJC vous propose un événement gratuit. Une soirée de bienvenue le samedi 3 octobre 2026 à partir de 19h. Les bénévoles engagés à la MJC vous donnent rendez-vous pour une soirée de bienvenue placée sous le signe de la convivialité. Cette soirée est ouverte à toutes et à tous, jeunes et moins jeunes, habitués de la MJC ou nouveaux venus qui souhaitent la découvrir. C'est l'occasion de faire connaissance, créer du lien et démarrer cette nouvelle année ensemble. L'ouverture des portes est à 18h30. Attention, nous fermerons les portes à 19h30 pour profiter de la soirée tous ensemble. Pour bien commencer la soirée, la MJC vous propose une auberge espagnole. Chacun, chacune apporte un petit quelque chose à grignoter et à partager. Venez avec un élément blanc pour le dress code. Au programme, il y aura une tombola pour soutenir la MJC avec de nombreux lots à gagner. Prix du ticket, 2 euros. Une vente de goodies fait main avec un tote bag à 5 euros. Ou un porte-clé à 3 euros. Un grand jeu, devinez le poids d'un panier et gagnez moins 25% sur une activité disponible de la saison. La participation est également de 2 euros. Vous pouvez vous inscrire par mail auprès de Sophie, activité avec un S, @mjcpersan.fr ou à l'accueil de la MJC pendant les horaires d'ouverture. Venez nombreux et nombreuses. Cette tombola est possible grâce aux dons des bénévoles et des partenaires. Nous les en remercions. Merci de votre écoute. La MJC vous donne rendez-vous en octobre pour un nouvel agenda sur Alternative FM.
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1: Bonjour, dans l'actualité culturelle aujourd'hui, direction Beauvais où le festival Les Photomnales revient pour sa 23e édition avec une programmation particulièrement ambitieuse. Cette année, le festival inaugure la saison nationale consacrée au bicentenaire de l'invention de la photographie en France, intitulée « La photographie et après ». Cette nouvelle édition invite le public à s'interroger sur l'avenir de l'image et sur les transformations profondes que connaît aujourd'hui le médium photographique. En partenariat avec le Quadrilatère de Beauvais, principal lieu d'exposition, les Photomnales proposent un dialogue entre photographie historique et création contemporaine en investissant des espaces intérieurs mais aussi extérieurs à travers la région. De la redécouverte des procédés anciens aux archives en passant par les installations immersives, les dispositifs hybrides et désormais l'intelligence artificielle. La photographie semble dépasser largement le cadre de l'image traditionnelle. On en parle tout de suite avec Fred Boucher, directeur de Diaphane et des Photomnales et directeur artistique de la programmation d'Usimages du pôle photographique en Hauts-de-France.
2: Oh bah la photographie a eu beaucoup de tournants dans son histoire, mais là effectivement on a souhaité dédier cette édition des Photomnales au bicentenaire de l'invention de la photographie, puisque l'année 2026-27 va être consacrée à cette fête de la photographie. C'était pour nous aussi le moyen de questionner l'avenir de la photographie. Aujourd'hui, on entend parler partout, hein, l'intelligence artificielle est présente, va créer des images, elle crée déjà des images, elle va créer de l'information, elle crée des fake news. Il y a un vrai sujet sur justement la photographie qui nous échappe. Ça, c'est une vraie question très démocratique si la photographie nous échappe. Et donc le festival est dédié plutôt à voir qu'est-ce que la photographie aujourd'hui, qu'est-ce qu'elle a été aussi dans le passé et qu'est-ce qu'elle va devenir avec ces technologies qui sont déjà présentes, puisque le numérique qui a fait son apparition dans les années 90, autour de 96, a déjà bouleversé beaucoup de choses dans la pratique. Il y a dans cette programmation des collaborations. Alors pour fêter les 200 ans, on a travaillé avec la médiathèque du patrimoine et de la photographie, qui détient les plus grands fonds photographiques français. Donc on va montrer 25 grands photographes français, que ce soit Christine Spengler, que ce soit Nadar, Willy Ronis. Tous ces photographes-là vont être présentés dans différentes communes de l'Oise et pendant près d'une année. Parce que le festival cette année dure effectivement 2 mois, mais il va aussi continuer pendant l'année du bicentenaire. Donc on a ce volet photographie patrimoniale, on a des photographes contemporains aussi qui présente justement de la photographie, je dirais traditionnelle, faite avec des moyens, je dirais historiques, parce que beaucoup de jeunes photographes contemporains utilisent l'argentique, utilisent la gélatine pour expérimenter justement ces techniques. Et puis on a aussi beaucoup de photographes qui travaillent aussi avec l'intelligence artificielle, qui font des propositions pour revisiter justement la manière de voir avec ces technologies. Et on a aussi une très belle exposition au Quadrilatère à Beauvais, qui va présenter un photographe qui s'appelle Stéphane Couturier et qui mixe les techniques avec de très grands formats. Et puis aussi de jeunes photographes qui travaillent sur le transfert de photographie en tapisserie. Voilà, il y a des choses assez étonnantes qui seront présentées au Quadrilatère à Beauvais. Ce qui est important aujourd'hui, c'est de montrer que beaucoup d'artistes utilisent la photographie, que ce qui était, je dirais, la fonction de la photographie, qui était la connaissance du monde, reconnaître les objets, inventorier le monde et aussi créer une représentation familiale de nos propres histoires. Aujourd'hui, tout ça vole en éclats parce que les technologies et les techniques sont mixtes et que l'on peut, à partir de la photographie, développer beaucoup d'approches plastiques. Je citerai une photographe qui est présentée dans le parc du Châtelier à Clermont, qui brode sur ces photographies, et les images que l'on voit, on a l'impression que ce sont des images qui sont pixelisées. Donc il y a un vrai rapport entre le point de broderie, le point de tapisserie et le point du pixel aujourd'hui qui constitue les images. Les images vont trop vite aujourd'hui. On n'analyse pas forcément l'image, elle vient dans le scroll de votre téléphone. Vous passez d'une image à une autre. Bon, les images fixes existent, mais il y a beaucoup de vidéos aussi. Donc tout ça aujourd'hui, il y a un flux continu extrêmement dangereux. Notre travail, lorsqu'on fait des expositions, c'est d'arrêter les images dans l'espace et dans le temps. Et donc de proposer aux spectateurs, aux visiteurs, de s'interroger sur les photographies qui sont présentées dans les expositions. Déjà ça, si on arrive à amener le public à s'interroger sur ces images, eh ben je pense qu'il y aura... peut-être plus de précautions lorsque l'on voit arriver les photographies sur nos téléphones et sur nos ordinateurs. Mais je pense que les enjeux démocratiques, on le voit aujourd'hui, passent par l'image et par la manipulation de l'image. Mais la manipulation de l'image a toujours existé depuis la naissance de la photographie. Donc le sujet n'est pas la manipulation de l'image. Je pense que le sujet, c'est la vitesse et la capacité du public à regarder les images sans se poser et essayer de comprendre la véracité de celle-ci. On fait un festival de photographie qui propose beaucoup d'images différentes pour le public, mais je pense que il y a une nécessité de se déconnecter de ces images, d'en regarder moins, de prendre plus le temps pour les regarder et les comprendre. Et je pense que les images, c'est un petit peu comme la nourriture.

0: après les photomnales proposent de regarder la photographie autrement et surtout de se demander ce qu'elle pourrait devenir demain. Excellente journée à tous.
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1: Bonjour, dans notre Flash Info, aujourd'hui nous nous intéressons à la ville de Saint-Gratien qui fait elle aussi sa rentrée, une nouvelle saison culturelle qui se prépare avec son lot de spectacles, de découvertes, de rendez-vous incontournables et on l'espère de belles surprises. La soirée de présentation se tiendra le vendredi 11 septembre à partir de 19h à la salle Georges Brassens avant de laisser place à un spectacle particulièrement festif. Patrick Zamolo, maire adjoint à la culture, ainsi que Vincent Ferrez, directeur des affaires culturelles à la ville de Saint-Gratien, nous ont dit un peu plus sur les ambitions de cette nouvelle saison culturelle.
2: L'idée d'une présentation de saison, c'est de faire un moment très, très festif et convivial et donc bien évidemment qu'on va parler des projets, on va projeter un teaser de la saison avec quelques petits extraits et puis moi je vais essayer d'expliquer pourquoi ces projets ont retenu mon attention et j'ai souhaité les proposer dans le cadre de la saison. Et puis après l'idée c'est de faire un concert festif, convivial, accessible à tous avec un projet qu'on peut découvrir gratuitement à Saint-Gratien alors qu'il passe moins d'un mois après à l'Olympia. Donc c'est plutôt une belle opportunité. La saison est gourmande, généreuse, donc là on va présenter vraiment les projets qui sont dans le cadre des abonnements. On ne pourra pas présenter l'ensemble des projets, notamment les projets jeunes publics ou les expositions ou les propositions médiathèques. Majoritairement, ce sera les spectacles qui seront proposés dans le cadre des abonnements, les spectacles tout public.
3: Ça permet effectivement d'offrir aux gens l'ensemble des spectacles, alors pas l'ensemble de toutes les manifestations, parce que comme l'a dit Vincent, effectivement, on ne mettra peut-être pas trop en exergue tout ce qui se passe à la médiathèque, les conférences, les soirées jeux, peut-être on dira un petit mot aussi quand même de l'événement bande dessinée. On fait une nouvelle action qui s'appelle la BD février, puisque ce sera sur le mois de février, et donc il y aura toute une programmation autour de ça. On a un certain nombre de projets sur lesquels les habitants pourraient être acteurs, et justement là on commence une résidence de création au Théâtre Jean Marais avec un projet assez incroyable qui s'appelle Studio, et justement qui sera basé sur de l'improvisation musicale et dans lequel le public sera partie prenante dans la création du projet qui se déroulera sous leurs yeux. On essaye de faire découvrir des projets qui sont des véritables pépites, mais qui n'ont pas encore toujours été identifiés. Alors, ils sont souvent très identifiés dans le milieu, mais pas forcément pour les publics. Et donc, c'est ça l'intérêt. Faire en sorte qu'au sein de la programmation gratiennoise, chacun puisse y trouver son registre quand on aime la musique, la danse, des propositions avec du corps et un peu puissante, ou des propositions un peu plus légères avec des rendez-vous humour. Voilà. On est sur une programmation pluridisciplinaire et on fait effectivement le grand écart artistique pour faire en sorte que tout le monde y puisse trouver son compte avec une seule boussole, l'exigence autour des projets. On veille à ce que ce soit toujours des projets d'excellente facture.
4: Mais tous les ans, on essaye de faire au moins aussi bien que l'année précédente. Là, on n'oubliera pas non plus les plus jeunes hein, avec des spectacles qui leur seront dédiés. Et puis, il y aura aussi les arts visuels avec la salle d'exposition, enfin d'art contemporain aussi, qui accueillera de nombreux artistes, enfin quatre, qui seront un petit peu d'ailleurs pour certains associés à la BD, hein, comme Nian Antico, comme Cyril Pedrosa.

0: enfin voilà. Effectivement, on essaye d'avoir le choix le plus éclectique, tout en gardant quand même une certaine, je dirais, cohérence dans tous ces spectacles.
1: C'est une nouvelle saison culturelle qui s'annonce riche en découvertes, en émotions, mais aussi en rencontres. Si vous voulez vous aussi commencer cette nouvelle aventure, rendez-vous le vendredi 11 septembre à partir de 19h à la salle Georges Brassens pour la présentation de cette nouvelle saison culturelle, suivie du spectacle 4 étoiles des Riggles. Excellente journée à tous.
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3: Bonjour, dans l'actualité culturelle aujourd'hui, direction Beauvais où le festival Les Photomnales revient pour sa 23e édition avec une programmation particulièrement ambitieuse. Cette année, le festival inaugure la saison nationale consacrée au bicentenaire de l'invention de la photographie en France, intitulée « La photographie et après ». Cette nouvelle édition invite le public à s'interroger sur l'avenir de l'image et sur les transformations profondes que connaît aujourd'hui le médium photographique. En partenariat avec le Quadrilatère de Beauvais, principal lieu d'exposition, les Photomnales proposent un dialogue entre photographie historique et création contemporaine en investissant des espaces intérieurs mais aussi extérieurs à travers la région. De la redécouverte des procédés anciens aux archives en passant par les installations immersives, les dispositifs hybrides et désormais l'intelligence artificielle. La photographie semble dépasser largement le cadre de l'image traditionnelle. On en parle tout de suite avec Fred Boucher, directeur de Diaphane et des Photomnales et directeur artistique de la programmation d'Usimage du pôle photographique en Hauts-de-France.
4: Oh bah la photographie a eu beaucoup de tournants dans son histoire, mais là effectivement on a souhaité dédier cette édition des Photomnales au bicentenaire de l'invention de la photographie, puisque l'année 2026-27 va être consacrée à cette fête de la photographie. C'était pour nous aussi le moyen de questionner l'avenir de la photographie. Aujourd'hui, on entend parler partout, hein, l'intelligence artificielle est présente, va créer des images, elle crée déjà des images, elle va créer de l'information, elle crée des fake news. Il y a un vrai sujet sur justement la photographie qui nous échappe. Ça, c'est une vraie question très démocratique si la photographie nous échappe. Et donc, le festival est dédié plutôt à voir qu'est-ce que la photographie aujourd'hui, qu'est-ce qu'elle a été aussi dans le passé et qu'est-ce qu'elle va devenir avec ces technologies qui sont déjà présentes, puisque le numérique qui a fait son apparition dans les années 90, autour de 96, a déjà bouleversé beaucoup de choses dans la pratique. Il y a dans cette programmation des collaborations. Alors pour fêter les 200 ans, on a travaillé avec la médiathèque du patrimoine et de la photographie, qui détient les plus grands fonds photographiques français. Donc on va montrer 25 grands photographes français, que ce soit Christine Spengler, que ce soit Nadar, Willy Ronis. Tous ces photographes-là vont être présentés dans différentes communes de l'Oise et pendant près d'une année. Parce que le festival cette année dure effectivement 2 mois, mais il va aussi continuer pendant l'année du bicentenaire. Donc on a ce volet photographie patrimoniale, on a des photographes contemporains aussi qui présente justement de la photographie, je dirais, traditionnelle, faite avec des moyens, je dirais, historiques, parce que beaucoup de jeunes photographes contemporains utilisent l'argentique, utilisent la gélatine pour expérimenter justement ces techniques. Et puis on a aussi beaucoup de photographes qui travaillent aussi avec l'intelligence artificielle, qui font des propositions pour revisiter justement la manière de voir avec ces technologies. Et on a aussi une très belle exposition au Quadrilatère à Beauvais qui va présenter un photographe qui s'appelle Stéphane Couturier et qui mixe les techniques avec de très grands formats, et puis aussi de jeunes photographes qui travaillent sur le transfert de photographie en tapisserie. Voilà, il y a des choses assez étonnantes qui seront présentées au Quadrilatère à Beauvais. Ce qui est important aujourd'hui, c'est de montrer que beaucoup d'artistes utilisent la photographie, que ce qui était, je dirais, la fonction de la photographie, qui était la connaissance du monde, reconnaître les objets, inventorier le monde et aussi créer une représentation familiale de nos propres histoires. Aujourd'hui, tout ça vole en éclats parce que les technologies et les techniques sont mixtes et que l'on peut, à partir de la photographie, développer beaucoup d'approches plastiques. Je citerai une photographe qui est présentée dans le parc du Châtelier à Clermont, qui brode sur ces photographies, et les images que l'on voit, on a l'impression que ce sont des images qui sont pixelisées. Donc il y a un vrai rapport entre le point de broderie, le point de tapisserie et le point du pixel aujourd'hui qui constitue les images. Les images vont trop vite aujourd'hui. On n'analyse pas forcément l'image, elle vient dans le scroll de votre téléphone. Vous passez d'une image à une autre, Bon, les images fixes existent, mais il y a beaucoup de vidéos aussi. Donc tout ça aujourd'hui, il y a un flux continu extrêmement dangereux. Notre travail, lorsqu'on fait des expositions, c'est d'arrêter les images dans l'espace et dans le temps. Et donc de proposer aux spectateurs, aux visiteurs, de s'interroger sur les photographies qui sont présentées dans les expositions. Déjà ça, si on arrive à amener le public à s'interroger sur ces images, eh ben je pense qu'il y aura... peut-être plus de précautions lorsque l'on voit arriver les photographies sur nos téléphones et sur nos ordinateurs. Mais je pense que les enjeux démocratiques, on le voit aujourd'hui, passent par l'image et par la manipulation de l'image. Mais la manipulation de l'image a toujours existé depuis la naissance de la photographie. Donc le sujet n'est pas la manipulation de l'image. Je pense que le sujet, c'est la vitesse et la capacité du public à regarder les images sans se poser et essayer de comprendre la véracité de celle-ci. On fait un festival de photographie qui propose beaucoup d'images différentes pour le public, mais je pense que il y a une nécessité de se déconnecter de ces images, d'en regarder moins, de prendre plus le temps pour les regarder et les comprendre. Et je pense que les images, c'est un petit peu comme la nourriture. Plus on en regarde, plus on en a envie. Je parle souvent d'obésité iconographique, c'est-à-dire qu'il y a trop d'images, on en regarde trop et à un moment donné, on n'en peut plus, quoi. Peut-être qu'il faut aller voir des expos, en voir quelques-unes et puis se poser des questions par rapport aux images qui sont présentées et les images qu'on regarde. Voilà ce que j'aimerais que les visiteurs et les spectateurs de cette édition se posent comme question ou en tout cas retiennent ce questionnement.
3: Voilà ce qui est à retenir, la 23e édition des Photomnales, de retour à Beauvais, un festival qui s'inscrit dans le bicentenaire de l'invention de la photographie en France sous le titre « La photographie et après ». Les Photomnales proposent de regarder la photographie autrement et surtout de se demander ce qu'elle pourrait devenir demain. Excellente journée à tous.
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1: Bonjour à tous et bienvenue sur Alternative FM, la radio des Persanais et des Persanaises. Près de chez nous, un rendez-vous se prépare et qui devrait faire ronronner les moteurs. Avis aux passionnés d'automobile, la ville de Chambly organise son premier rassemblement de voitures anciennes. Ce samedi 19 septembre, ce sera à l'occasion du marché de plein air. Les propriétaires sont invités à présenter leurs véhicules et à partager leur passion avec les visiteurs dès 9h jusqu'à 12h30. Si vous avez une voiture ancienne dans votre garage et vous aimeriez participer, il suffit de vous manifester auprès de la ville. Attention, cependant, pas question de venir avec n'importe quelle ancienne voiture. Pour cette première édition, le rassemblement est réservé aux véhicules datant d'avant 1990. Les propriétaires de Young Timers devraient donc patienter encore un petit peu. Une prochaine édition leur sera spécialement consacrée. On change complètement de registre maintenant avec une information importante pour les automobilistes d'ailleurs. Mardi 22 septembre, la circulation sera perturbée sur l'avenue Aristide Briand, la D21 au niveau du numéro 370, en cause des travaux sur les réseaux d'eau potable. La chaussée sera rétrécie au niveau du chantier avec une largeur de circulation maintenue à 3 mètres. Le trafic pourra être alterné par feu. Prudence, lors de certaines phases des travaux, la circulation pourra être ponctuellement interrompue, notamment lors de l'ouverture et de la fermeture de la tranchée. Autre point à retenir sur la ville de Chambly, le stationnement sera interdit dans le secteur. Les véhicules en infraction pourront être placés immédiatement en fourrière. Une déviation sera mise en place par l'avenue Aristide Briand, la rue Lavoisier et la rue Menecourt avant de rejoindre la place Charles de Gaulle. Et justement, cette place Charles de Gaulle va accueillir dès le lendemain un spectacle qui devrait en mettre plein les yeux. Mercredi 23 septembre à 18h30 pour découvrir Ligue et Légende, un spectacle de cirque proposé par une compagnie belge. En partenariat avec la faïencerie Théâtre de Creil, trois acrobates vont mêler sport et cirque avec notamment une impressionnante barre russe composée de trois perches de saut à la perche assemblée. Les artistes vont enchaîner les prouesses à plusieurs mètres de hauteur en plein air. Un spectacle de 40 minutes, c'est gratuit et accessible à tous. Mais attention, la réservation est obligatoire auprès de la mairie de Chambly. Excellente journée à tous.
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1: Bonjour, dans l'actualité culturelle aujourd'hui, direction Beauvais où le festival Les Photomnales revient pour sa 23e édition avec une programmation particulièrement ambitieuse. Cette année, le festival inaugure la saison nationale consacrée au bicentenaire de l'invention de la photographie en France, intitulée « La photographie et après ». Cette nouvelle édition invite le public à s'interroger sur l'avenir de l'image et sur les transformations profondes que connaît aujourd'hui le médium photographique. En partenariat avec le Quadrilatère de Beauvais, principal lieu d'exposition, les Photomnales proposent un dialogue entre photographie historique et création contemporaine en investissant des espaces intérieurs mais aussi extérieurs à travers la région. De la redécouverte des procédés anciens aux archives en passant par les installations immersives, les dispositifs hybrides et désormais l'intelligence artificielle. La photographie semble dépasser largement le cadre de l'image traditionnelle. On en parle tout de suite avec Fred Boucher, directeur de Diaphane et des Photomnales et directeur artistique de la programmation d'Usimage du pôle photographique en Hauts-de-France.
2: Oh bah la photographie a eu beaucoup de tournants dans son histoire, mais là effectivement on a souhaité dédier cette édition des Photomnales au bicentenaire de l'invention de la photographie, puisque l'année 2026-27 va être consacrée à cette fête de la photographie. C'était pour nous aussi le moyen de questionner l'avenir de la photographie. Aujourd'hui, on entend parler partout, hein, l'intelligence artificielle est présente, va créer des images, elle crée déjà des images, elle va créer de l'information, elle crée des fake news. Il y a un vrai sujet sur justement la photographie qui nous échappe. Ça, c'est une vraie question très démocratique si la photographie nous échappe. Et donc, le festival est dédié plutôt à voir qu'est-ce que la photographie aujourd'hui, qu'est-ce qu'elle a été aussi dans le passé et qu'est-ce qu'elle va devenir avec ces technologies qui sont déjà présentes, puisque le numérique qui a fait son apparition dans les années 90, autour de 96, a déjà bouleversé beaucoup de choses dans la pratique. Il y a dans cette programmation des collaborations. Alors pour fêter les 200 ans, on a travaillé avec la médiathèque du patrimoine et de la photographie, qui détient les plus grands fonds photographiques français. Donc on va montrer 25 grands photographes français, que ce soit Christine Spengler, que ce soit Nadar, Willy Ronis, tous ces photographes-là vont être présentés dans différentes communes de l'Oise et pendant près d'une année, parce que le festival cette année dure effectivement 2 mois, mais il va aussi continuer pendant l'année du bicentenaire. Donc on a ce volet photographie patrimoniale, on a des photographes contemporains aussi qui présente justement de la photographie, je dirais, traditionnelle, faite avec des moyens, je dirais, historiques, parce que beaucoup de jeunes photographes contemporains utilisent l'argentique, utilisent la gélatine pour expérimenter justement ces techniques. Et puis on a aussi beaucoup de photographes qui travaillent aussi avec l'intelligence artificielle, qui font des propositions pour revisiter justement la manière de voir avec ces technologies. Et on a aussi une très belle exposition au Quadrilatère à Beauvais qui va présenter un photographe qui s'appelle Stéphane Couturier et qui mixe les techniques avec de très grands formats, et puis aussi de jeunes photographes qui travaillent sur le transfert de photographies en tapisserie. Voilà, il y a des choses assez étonnantes qui seront présentées au Quadrilatère à Beauvais. Ce qui est important aujourd'hui, c'est de montrer que beaucoup d'artistes utilisent la photographie, que ce qui était, je dirais, la fonction de la photographie, qui était la connaissance du monde, reconnaître les objets, inventorier le monde et aussi créer une représentation familiale de nos propres histoires. Aujourd'hui, tout ça vole en éclats parce que les technologies et les techniques sont mixtes et que l'on peut, à partir de la photographie, développer beaucoup d'approches plastiques. Je citerai une photographe qui est présentée dans le parc du Châtelier à Clermont, qui brode sur ces photographies, et les images que l'on voit, on a l'impression que ce sont des images qui sont pixelisées. Mmh. Donc il y a un vrai rapport entre le point de broderie, le point de tapisserie et le point du pixel aujourd'hui qui constitue les images. Les images vont trop vite aujourd'hui. On n'analyse pas forcément l'image, elle vient dans le scroll de votre téléphone. Vous passez d'une image à une autre. Bon, les images fixes existent, mais il y a beaucoup de vidéos aussi. Donc tout ça aujourd'hui, il y a un flux continu. extrêmement dangereux. Notre travail, lorsqu'on fait des expositions, c'est d'arrêter les images dans l'espace et dans le temps, et donc de proposer aux spectateurs, aux visiteurs, de s'interroger sur les photographies qui sont présentées dans les expositions. Déjà ça, si on arrive à amener le public à s'interroger sur ces images, eh ben je pense qu'il y aura peut-être plus de précautions lorsque l'on voit arriver les photographies sur nos téléphones et sur nos ordinateurs. Mais je pense que les enjeux démocratiques, on le voit aujourd'hui, passent par l'image et par la manipulation de l'image. Mais la manipulation de l'image a toujours existé depuis la naissance de la photographie. Donc le sujet n'est pas la manipulation de l'image. Je pense que le sujet, c'est la vitesse et la capacité du public à regarder les images sans se poser et essayer de comprendre la véracité de celle-ci. On fait un festival de photographie qui propose beaucoup d'images différentes pour le public, mais je pense que il y a une nécessité de se déconnecter de ces images, d'en regarder moins, de prendre plus le temps pour les regarder et les comprendre. Et je pense que les images, c'est un petit peu comme la nourriture. Plus on en regarde, plus on en a envie. Je parle souvent d'obésité iconographique, c'est-à-dire qu'il y a trop d'images, on en regarde trop et à un moment donné, on n'en peut plus, quoi. Peut-être qu'il faut aller voir des expos, en voir quelques-unes et puis se poser des questions par rapport aux images qui sont présentées et les images qu'on regarde. Voilà ce que j'aimerais que les visiteurs et les spectateurs de cette édition se posent comme question ou retiennent ce questionnement.
1: Voilà ce qui est à retenir, la 23e édition des Photomnales, de retour à Beauvais, un festival qui s'inscrit dans le bicentenaire de l'invention de la photographie en France sous le titre « La photographie et après ». Les Photomnales proposent de regarder la photographie autrement et surtout de se demander ce qu'elle pourrait devenir demain. Excellente journée à tous.
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4: Bonjour, je suis Sandrine, chargée de communication à la MJC de Persan. La journée portes ouvertes de la MJC se déroulera le samedi 12 septembre de 10h à 17h. La MJC vous ouvrira ses portes le temps d'une journée afin de venir à la rencontre des animatrices et animateurs et trouver votre activité préférée. 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De 10h à 12h, les échecs avec Antoine, 7 ans et plus. De 10h à 12h, l'anglais avec Tatcha, 5 ans et plus. De 10h à 12h, le manga avec Eric, 8 ans et plus. De 10h à 12h, les arts plastiques avec Florence, 6 ans et plus. De 13h à 14h, la comédie musicale avec Ewan, de 8 à 17 ans et plus. De 14h15 à 15h, l'éveil artistique avec Evan, pour les 3-5 ans. De 14h30 à 15h30, la self-défense avec Cédric, pour les 14 ans et plus. De 10h à 11h, le fitness plus pilates, 16 ans et plus avec Sandy. De 10h30 à 11h30, la poterie avec Sophie, 8 ans et plus. De 11h15 à 12h15, Zumba Kids avec Sandy, 7-11 ans. De 14h15 à 15h, l'initiation moderne jazz avec Jackie, 7-10 ans. Et de 15h30 à 16h30, la danse afro avec Laurie pour les 14 ans et plus. Pour toutes ces activités, l'inscription est vivement conseillée. Vous découvrirez nos nouveautés de la rentrée avec la danse afro, les nouveaux créneaux de la comédie musicale, la Zumba Kids. Si vous êtes intéressé pour un essai, n'hésitez pas à vous inscrire par mail activité@mjcperson.fr ou venez directement à l'accueil de la MJC pendant les horaires d'ouverture. Si vous n'êtes pas disponible la journée du 12, vous pourrez faire un essai dès la rentrée à partir du 15 septembre 2026 sur inscription. La MJC et l'Espace J remercient toutes les donatrices et tous les donateurs pour leurs dons de fournitures scolaires. Les dons récoltés seront distribués en priorité aux jeunes inscrits à l'ASCO, l'accompagnement à la scolarité proposé par la MJC. Si vous avez du matériel scolaire délaissé et en bon état dans vos placards, vous pouvez les déposer à la MJC tout au long de l'année. Pour plus d'informations, vous pouvez contacter Amel de l'Espace J par mail jeunesse@mjcperson.fr. La MJC recrute pour l'accompagnement à la scolarité. La MJC recherche des étudiantes et des étudiants avec un bac plus 2 minimum et un ou une volontaire en service civique avec une mission de 24 heures par semaine afin d'encadrer l'ASCO les mardis, jeudis et vendredis soirs de 17h à 19h. Vous avez un peu de temps à partager ? La MJC recherche toujours des bénévoles pour accompagner les adolescents dans leur travail scolaire. Quelques heures de votre temps peuvent faire une vraie différence. Pour plus de renseignements, vous pouvez contacter Amel ou Johan au 01 39 37 46 98. La MJC est partenaire du dispositif Les Relais Numériques, créé et soutenu par Emmaüs Connect pour lutter contre l'exclusion numérique des personnes en situation de précarité. La MJC a intégré depuis peu ce nouveau réseau et devient désormais notre nouveau relais numérique. Sous condition d'éligibilité, la MJC vous propose de vous équiper en mettant à disposition à tarif solidaire des ordinateurs, smartphones ou tablettes reconditionnées, vous aider à vous connecter avec l'accès à des offres de téléphonie mobile et d'Internet à prix réduit. La plupart des démarches du quotidien sont désormais numériques. La recherche d'emploi, les accès aux droits sociaux, au logement, à la santé, la scolarité des enfants, les démarches administratives et beaucoup d'autres choses encore. Les personnes qui ne disposent ni d'équipement, ni de connexion, ni de compétences numériques risquent d'être exclues de ces services essentiels. Emmaüs Connect a ainsi développé son réseau des relais numériques pour apporter une aide de proximité partout en France. Pour plus d'informations, vous pouvez consulter le site lesrenaisnumériques.org et contacter Nina de l'espace médiation par mail médiation@mjcperson.fr. L'accès au dispositif est ouvert aux personnes majeures ainsi qu'aux mineurs représentés par leur représentant légal, confrontés à une situation de précarité économique, sociale ou numérique. L'éligibilité est déterminée soit en fonction du niveau de ressources, soit sur prescription sociale, c'est-à-dire sur orientation par un partenaire du dispositif. La nouvelle plaquette de la MJC de la saison 2026-2027 est arrivée. Venez la chercher à l'accueil de la MJC pendant les horaires d'ouverture et trouvez votre activité préférée parmi nos nombreuses propositions. Découvrez également tous nos événements et nouveaux spectacles jeunes publics de la rentrée. Prochainement, la MJC vous propose un événement gratuit. Une soirée de bienvenue, le samedi 3 octobre 2026 à partir de 19h. Les bénévoles engagés à la MJC vous donnent rendez-vous pour une soirée de bienvenue placée sous le signe de la convivialité. Cette soirée est ouverte à toutes et à tous, jeunes et moins jeunes, habitués de la MJC ou nouveaux venus qui souhaitent la découvrir. C'est l'occasion de faire connaissance, créer du lien et démarrer cette nouvelle année ensemble. L'ouverture des portes est à 18h30. Attention, nous fermerons les portes à 19h30 pour profiter de la soirée tous ensemble. Pour bien commencer la soirée, la MJC vous propose une auberge espagnole. Chacun, chacune apporte un petit quelque chose à grignoter et à partager. Venez avec un élément blanc pour le dress code. Au programme, il y aura une tombola pour soutenir la MJC avec de nombreux lots à gagner. Prix du ticket, 2 euros. Une vente de goodies fait main avec un tote bag à 5 euros ou un porte-clé à 3 euros. Un grand jeu, devinez le poids d'un panier et gagnez moins 25% sur une activité disponible de la saison. La participation est également de 2 euros. Vous pouvez vous inscrire par mail auprès de Sophie, activité avec un S, @mjcpersan.fr ou à l'accueil de la MJC pendant les horaires d'ouverture. Venez nombreux et nombreuses. Cette tombola est possible grâce aux dons des bénévoles et des partenaires. Nous les en remercions. Merci de votre écoute. La MJC vous donne rendez-vous en octobre pour un nouvel agenda sur Alternative FM.
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2: Bonjour à tous et bienvenue sur Alternative FM, la radio des Persanais et des Persanaises. Près de chez nous, un rendez-vous se prépare et qui devrait faire ronronner les moteurs. Avis aux passionnés d'automobile, la ville de Chambly organise son premier rassemblement de voitures anciennes. Ce samedi 19 septembre, ce sera à l'occasion du marché de plein air. Les propriétaires sont invités à présenter leurs véhicules et à partager leur passion avec les visiteurs dès 9h. Jusqu'à 12h30. Si vous avez une voiture ancienne dans votre garage et vous aimeriez participer, il suffit de vous manifester auprès de la ville. Attention, cependant, pas question de venir avec n'importe quelle ancienne voiture. Pour cette première édition, le rassemblement est réservé aux véhicules datant d'avant 1990. Les propriétaires de Youngtimers devraient donc patienter encore un petit peu. Une prochaine édition leur sera spécialement consacrée. On change complètement de registre maintenant avec une information importante pour les automobilistes d'ailleurs. Mardi 22 septembre, la circulation sera perturbée sur l'avenue Aristide Briand, la D21 au niveau du numéro 370, en cause des travaux sur les réseaux d'eau potable. La chaussée sera rétrécie au niveau du chantier avec une largeur de circulation maintenue à 3 mètres. Le trafic pourra être alterné par feu. Prudence, lors de certaines phases des travaux, la circulation pourra être ponctuellement interrompue, notamment lors de l'ouverture et de la fermeture de la tranchée. Autre point à retenir sur la ville de Chambly, le stationnement sera interdit dans le secteur. Les véhicules en infraction pourront être placés immédiatement en fourrière. Une déviation sera mise en place par l'avenue Aristide Briand, la rue Lavoisier et la rue Menecourt avant de rejoindre la place Charles de Gaulle. Et justement, cette place Charles de Gaulle va accueillir dès le lendemain un spectacle qui devrait en mettre plein les yeux. Mercredi 23 septembre à 18h30 pour découvrir Ligue et Légende, un spectacle de cirque proposé par une compagnie belge. En partenariat avec la faïencerie Théâtre de Creil, trois acrobates vont mêler sport et cirque avec notamment une impressionnante barre russe composée de trois perches de saut à la perche assemblée. Les artistes vont enchaîner les prouesses à plusieurs mètres de hauteur en plein air. Un spectacle de 40 minutes, c'est gratuit et accessible à tous. Mais attention, la réservation est obligatoire auprès de la mairie de Chambly. Excellente journée à tous.
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1: Bonjour, dans notre Flash Info, aujourd'hui nous nous intéressons à la ville de Saint-Gratien qui fait elle aussi sa rentrée, une nouvelle saison culturelle qui se prépare avec son lot de spectacles, de découvertes, de rendez-vous incontournables et on l'espère de belles surprises. La soirée de présentation se tiendra le vendredi 11 septembre à partir de 19h à la salle Georges Brassens avant de laisser place à un spectacle particulièrement festif. Patrick Zamolo, maire adjoint à la culture, ainsi que Vincent Ferrez, directeur des affaires culturelles à la ville de Saint-Gratien, nous ont dit un peu plus sur les ambitions de cette nouvelle saison culturelle.
2: L'idée d'une présentation de saison, c'est de faire un moment très, très festif et convivial et donc bien évidemment qu'on va parler des projets, on va projeter un teaser de la saison avec quelques petits extraits et puis moi je vais essayer d'expliquer pourquoi ces projets ont retenu mon attention et j'ai souhaité les proposer dans le cadre de la saison. Et puis après l'idée c'est de faire un concert festif, convivial, accessible à tous avec un projet qu'on peut découvrir gratuitement à Saint-Gratien alors qu'il passe moins d'un mois après à l'Olympia. Donc c'est plutôt une belle opportunité. La saison est gourmande, généreuse. Donc là on va présenter vraiment les projets qui sont dans le cadre des abonnements. On ne pourra pas présenter l'ensemble des projets, notamment les projets jeunes publics ou les expositions ou les propositions médiathèques. Majoritairement, ce sera les spectacles qui sont proposés dans le cadre des abonnements, les spectacles tout public.
3: Ça permet effectivement d'offrir aux gens l'ensemble des spectacles. Alors, pas l'ensemble de toutes des manifestations, parce que comme l'a dit Vincent, effectivement, on ne mettra peut-être pas trop en exergue tout ce qui se passe à la médiathèque, les conférences, les soirées jeux, peut-être on dira un petit mot aussi quand même de l'événement bande dessinée. On fait une nouvelle action qui s'appelle la BD février, puisque ce sera sur le mois de février, et donc il y aura toute une programmation autour de ça. On a un certain nombre de projets sur lesquels les habitants pourraient être acteurs, et justement là on commence une résidence de création au Théâtre Jean Marais avec un projet assez incroyable qui s'appelle Studio, et justement qui sera basé sur de l'improvisation musicale et dans lequel le public sera parti prenante dans la création du projet qui se déroulera sous leurs yeux. On essaye de faire découvrir des projets qui sont des véritables pépites, mais qui n'ont pas encore toujours été identifiés. Alors, ils sont souvent très identifiés dans le milieu, mais pas forcément pour les publics, et donc c'est ça l'intérêt. Faire en sorte qu'au sein de la programmation graciennoise, chacun puisse y trouver son registre, quand on aime la musique, la danse, des propositions avec du corps et un peu puissante, ou des propositions un peu plus légères avec des rendez-vous humour. Voilà. On est sur une programmation pluridisciplinaire et on fait effectivement le grand écart artistique pour faire en sorte que tout le monde y puisse trouver son compte avec une seule boussole, l'exigence autour des projets. On veille à ce que ce soit toujours des projets d'excellente facture.
4: Mais tous les ans, on essaye de faire au moins aussi bien que l'année précédente. Là, on n'oubliera pas non plus les plus jeunes avec des spectacles qui leur seront dédiés. Et puis, il y aura aussi les arts visuels avec la salle d'exposition, enfin d'art contemporain aussi, qui accueillera de nombreux artistes, enfin quatre, qui seront un petit peu d'ailleurs pour certains associés à la BD, hein, comme Niel Antico, comme Cyril Pedrosa, enfin voilà. Effectivement, on essaye d'avoir le choix le plus éclectique, tout en gardant quand même une certaine, je dirais, cohérence dans tous ces spectacles.
1: C'est une nouvelle saison culturelle qui s'annonce riche en découvertes, en émotions, mais aussi en rencontres. Si vous voulez vous aussi commencer cette nouvelle aventure, rendez-vous le vendredi 11 septembre à partir de 19h à la salle Georges Brassens pour la présentation de cette nouvelle saison culturelle, suivie du spectacle 4 étoiles des Riggles. Excellente journée à tous.
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4: Bonjour, je suis Sandrine, chargée de communication à la MJC de Persan. La journée porte ouverte de la MJC se déroulera le samedi 12 septembre de 10h à 17h. La MJC vous ouvrira ses portes le temps d'une journée afin de venir à la rencontre des animatrices et animateurs et trouver votre activité préférée. Vous pouvez essayer une ou plusieurs activités, il y en a pour tous les goûts, tous les âges. De 10h à 12h, les échecs avec Antoine, 7 ans et plus. De 10h à 12h, l'anglais avec Tatcha, 5 ans et plus. De 10h à 12h, le manga avec Eric, 8 ans et plus. De 10h à 12h, les arts plastiques avec Florence, 6 ans et plus. De 13h à 14h, la comédie musicale avec Ewan, de 8 à 17 ans et plus. De 14h15 à 15h, l'éveil artistique avec Evan pour les 3-5 ans. De 14h30 à 15h30, la self-défense avec Cédric pour les 14 ans et plus. De 10h à 11h, le fitness plus pilates, 16 ans et plus avec Sandy. De 10h30 à 11h30, la poterie avec Sophie, 8 ans et plus. De 11h15 à 12h15, Zumba Kids avec Sandy, 7-11 ans. De 14h15 à 15h, l'initiation moderne jazz avec Jackie, 7-10 ans. Et de 15h30 à 16h30, la danse afro avec Laurie pour les 14 ans et plus. Pour toutes ces activités, l'inscription est vivement conseillée. Vous découvrirez nos nouveautés de la rentrée avec la danse afro, les nouveaux créneaux de la comédie musicale, la Zumba Kids. Si vous êtes intéressé pour un essai, n'hésitez pas à vous inscrire par mail activité@mjcperson.fr ou venez directement à l'accueil de la MJC pendant les horaires d'ouverture. Si vous n'êtes pas disponible la journée du 12, vous pourrez faire un essai dès la rentrée à partir du 15 septembre 2026 sur inscription. La MJC et l'Espace J remercient toutes les donatrices et tous les donateurs pour leurs dons de fournitures scolaires. Les dons récoltés seront distribués en priorité aux jeunes inscrits à l'ASCO, l'accompagnement à la scolarité proposé par la MJC. Si vous avez du matériel scolaire délaissé et en bon état dans vos placards, vous pouvez les déposer à la MJC tout au long de l'année. Pour plus d'informations, vous pouvez contacter Amel de l'Espace J par mail jeunesse@mjcperson.fr. La MJC recrute pour l'accompagnement à la scolarité. La MJC recherche des étudiantes et des étudiants avec un bac plus 2 minimum et un ou une volontaire en service civique avec une mission de 24 heures par semaine afin d'encadrer l'ASCO les mardis, jeudis et vendredis soirs de 17h à 19h. Vous avez un peu de temps à partager ? La MJC recherche toujours des bénévoles pour accompagner les adolescents dans leur travail scolaire. Quelques heures de votre temps peuvent faire une vraie différence. Pour plus de renseignements, vous pouvez contacter Amel ou Johan au 01 39 37 46 98. La MJC est partenaire du dispositif Les Relais Numériques, créé et soutenu par Emmaüs Connect pour lutter contre l'exclusion numérique des personnes en situation de précarité. La MJC a intégré depuis peu ce nouveau réseau et devient désormais notre nouveau relais numérique. Sous condition d'éligibilité, la MJC vous propose de vous équiper en mettant à disposition à tarif solidaire des ordinateurs, smartphones ou tablettes reconditionnées, vous aider à vous connecter avec l'accès à des offres de téléphonie mobile et d'Internet à prix réduit. La plupart des démarches du quotidien sont désormais numériques. La recherche d'emploi, les accès aux droits sociaux, au logement, à la santé, la scolarité des enfants, les démarches administratives et beaucoup d'autres choses encore. Les personnes qui ne disposent ni d'équipement, ni de connexion, ni de compétences numériques risquent d'être exclues de ces services essentiels. Emmaüs Connect a ainsi développé son réseau des relais numériques pour apporter une aide de proximité partout en France. Pour plus d'informations, vous pouvez consulter le site lesrenaisnumériques.org et contacter Nina de l'espace médiation par mail médiation@mjcperson.fr. L'accès au dispositif est ouvert aux personnes majeures ainsi qu'aux mineurs représentés par leur représentant légal, confrontés à une situation de précarité économique, sociale ou numérique. L'éligibilité est déterminée soit en fonction du niveau de ressources, soit sur prescription sociale, c'est-à-dire sur orientation par un partenaire du dispositif. La nouvelle plaquette de la MJC de la saison 2026-2027 est arrivée. Venez la chercher à l'accueil de la MJC pendant les horaires d'ouverture et trouvez votre activité préférée parmi nos nombreuses propositions. Découvrez également tous nos événements et nouveaux spectacles jeunes publics de la rentrée. Prochainement, la MJC vous propose un événement gratuit. Une soirée de bienvenue, le samedi 3 octobre 2026 à partir de 19h. Les bénévoles engagés à la MJC vous donnent rendez-vous pour une soirée de bienvenue placée sous le signe de la convivialité. Cette soirée est ouverte à toutes et à tous, jeunes et moins jeunes, habitués de la MJC ou nouveaux venus qui souhaitent la découvrir. C'est l'occasion de faire connaissance, créer du lien et démarrer cette nouvelle année ensemble. L'ouverture des portes est à 18h30. Attention, nous fermerons les portes à 19h30 pour profiter de la soirée tous ensemble. Pour bien commencer la soirée, la MJC vous propose une auberge espagnole. Chacun, chacune apporte un petit quelque chose à grignoter et à partager. Venez avec un élément blanc pour le dress code. Au programme, il y aura une tombola pour soutenir la MJC avec de nombreux lots à gagner. Prix du ticket, 2 euros. Une vente de goodies fait main avec un tote bag à 5 euros. Ou un porte-clés à 3 euros. Un grand jeu, devinez le poids d'un panier et gagnez moins 25% sur une activité disponible de la saison. La participation est également de 2 euros. Vous pouvez vous inscrire par mail auprès de Sophie, activité avec un S, @mjcpersan.fr ou à l'accueil de la MJC pendant les horaires d'ouverture. Venez nombreux et nombreuses. Cette tombola est possible grâce aux dons des bénévoles et des partenaires. Nous les en remercions. Merci de votre écoute. La MJC vous donne rendez-vous en octobre pour un nouvel agenda sur Alternative FM.
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1: Bonjour, dans l'actualité culturelle aujourd'hui, direction Beauvais où le festival Les Photomnales revient pour sa 23e édition avec une programmation particulièrement ambitieuse. Cette année, le festival inaugure la saison nationale consacrée au bicentenaire de l'invention de la photographie en France, intitulée « La photographie et après ». Cette nouvelle édition invite le public à s'interroger sur l'avenir de l'image et sur les transformations profondes que connaît aujourd'hui le médium photographique. En partenariat avec le Quadrilatère de Beauvais, principal lieu d'exposition, les Photomnales proposent un dialogue entre photographie historique et création contemporaine en investissant des espaces intérieurs mais aussi extérieurs à travers la région. De la redécouverte des procédés anciens aux archives en passant par les installations immersives, les dispositifs hybrides et désormais l'intelligence artificielle. La photographie semble dépasser largement le cadre de l'image traditionnelle. On en parle tout de suite avec Fred Boucher, directeur de Diaphane et des Photomnales et directeur artistique de la programmation d'Usimages du pôle photographique en Hauts-de-France.
2: Oh bah la photographie a eu beaucoup de tournants dans son histoire, mais là effectivement on a souhaité dédier cette édition des Photomnales au bicentenaire de l'invention de la photographie, puisque l'année 2026-27 va être consacrée à cette fête de la photographie. C'était pour nous aussi le moyen de questionner l'avenir de la photographie. Aujourd'hui, on entend parler partout, hein, l'intelligence artificielle est présente, va créer des images, elle crée déjà des images, elle va créer de l'information, elle crée des fake news. Il y a un vrai sujet sur justement la photographie qui nous échappe. Ça, c'est une vraie question très démocratique si la photographie nous échappe. Et donc, le festival est dédié plutôt à voir qu'est-ce que la photographie aujourd'hui, qu'est-ce qu'elle a été aussi dans le passé et qu'est-ce qu'elle va devenir avec ces technologies qui sont déjà présentes, puisque le numérique qui a fait son apparition dans les années 90, autour de 96, a déjà bouleversé beaucoup de choses dans la pratique. Il y a dans cette programmation des collaborations. Alors pour fêter les 200 ans, on a travaillé avec la médiathèque du patrimoine et de la photographie, qui détient les plus grands fonds photographiques français. Donc on va montrer 25 grands photographes français, que ce soit Christine Spengler, que ce soit Nadar, Willy Ronis, tous ces photographes-là vont être présentés dans différentes communes de l'Oise et pendant près d'une année, parce que le festival cette année dure effectivement 2 mois, mais il va aussi continuer pendant l'année du bicentenaire. Donc on a ce volet photographie patrimoniale, on a des photographes contemporains aussi qui présente justement de la photographie, je dirais traditionnelle, faite avec des moyens, je dirais historiques, parce que beaucoup de jeunes photographes contemporains utilisent l'argentique, utilisent la gélatine pour expérimenter justement ces techniques. Et puis on a aussi beaucoup de photographes qui travaillent aussi avec l'intelligence artificielle, qui font des propositions pour revisiter justement la manière de voir avec ces technologies. Et on a aussi une très belle exposition au Quadrilatère à Beauvais qui va présenter un photographe qui s'appelle Stéphane Couturier et qui mixe les techniques avec de très grands formats, et puis aussi de jeunes photographes qui travaillent sur le transfert de photographies en tapisserie. Voilà, il y a des choses assez étonnantes qui seront présentées au Quadrilatère à Beauvais. Ce qui est important aujourd'hui, c'est de montrer que beaucoup d'artistes utilisent la photographie, que ce qui était, je dirais, la fonction de la photographie, qui était la connaissance du monde, reconnaître les objets, inventorier le monde et aussi créer une représentation familiale de nos propres histoires. Aujourd'hui, tout ça vole en éclats parce que les technologies et les techniques sont mixtes et que l'on peut, à partir de la photographie, développer beaucoup d'approches plastiques. Je citerai une photographe qui est présentée dans le parc du Châtelier à Clermont, qui brode sur ces photographies, et les images que l'on voit, on a l'impression que ce sont des images qui sont pixelisées. Donc il y a un vrai rapport entre le point de broderie, le point de tapisserie et le point du pixel aujourd'hui qui constitue les images. Les images vont trop vite aujourd'hui. On n'analyse pas forcément l'image, elle vient dans le scroll de votre téléphone. Vous passez d'une image à une autre. Bon, les images fixes existent, mais il y a beaucoup de vidéos aussi. Donc tout ça aujourd'hui, il y a un flux continu extrêmement dangereux. Notre travail, lorsqu'on fait des expositions, c'est d'arrêter les images dans l'espace et dans le temps. Et donc de proposer aux spectateurs, aux visiteurs, de s'interroger sur les photographies qui sont présentées dans les expositions. Déjà ça, si on arrive à amener le public à s'interroger sur ces images, eh ben je pense qu'il y aura... peut-être plus de précautions lorsque l'on voit arriver les photographies sur nos téléphones et sur nos ordinateurs. Mais je pense que les enjeux démocratiques, on le voit aujourd'hui, passent par l'image et par la manipulation de l'image. Mais la manipulation de l'image a toujours existé depuis la naissance de la photographie. Donc le sujet n'est pas la manipulation de l'image. Je pense que le sujet, c'est la vitesse et la capacité du public à regarder les images sans se poser et essayer de comprendre la véracité de celle-ci. On fait un festival de photographie qui propose beaucoup d'images différentes pour le public, mais je pense qu'il y a une nécessité de se déconnecter de ces images, d'en regarder moins, de prendre plus le temps pour les regarder et les comprendre. Et je pense que les images, c'est un petit peu comme la nourriture. Plus on en regarde, plus on en a envie. Je parle souvent d'obésité iconographique, c'est-à-dire qu'il y a trop d'images, on en regarde trop et à un moment donné, on n'en peut plus, quoi. Peut-être qu'il faut aller voir des expos, en voir quelques-unes et puis se poser des questions par rapport aux images qui sont présentées et les images qu'on regarde. Voilà ce que j'aimerais que les visiteurs et les spectateurs de cette édition se posent comme question ou retiennent ce questionnement.
1: Voilà ce qui est à retenir, la 23e édition des Photomnales, de retour à Beauvais, un festival qui s'inscrit dans le bicentenaire de l'invention de la photographie en France sous le titre « La photographie et après ». Les Photomnales proposent de regarder la photographie autrement et surtout de se demander ce qu'elle pourrait devenir demain. Excellente journée à tous.
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4: Bonjour, je suis Sandrine, chargée de communication à la MJC de Persan. La journée portes ouvertes de la MJC se déroulera le samedi 12 septembre de 10h à 17h. La MJC vous ouvrira ses portes le temps d'une journée afin de venir à la rencontre des animatrices et animateurs et trouver votre activité préférée. Vous pouvez essayer une ou plusieurs activités, il y en a pour tous les goûts, tous les âges. De 10h à 12h, les échecs avec Antoine, 7 ans et plus. De 10h à 12h, l'anglais avec Tatcha, 5 ans et plus. De 10h à 12h, le manga avec Eric, 8 ans et plus. De 10h à 12h, les arts plastiques avec Florence, 6 ans et plus. De 13h à 14h, la comédie musicale avec Ewan, de 8 à 17 ans et plus. De 14h15 à 15h, l'éveil artistique avec Evan, pour les 3-5 ans. De 14h30 à 15h30, la self-défense avec Cédric, pour les 14 ans et plus. De 10h à 11h, le fitness plus pilates, 16 ans et plus avec Sandy. De 10h30 à 11h30, la poterie avec Sophie, 8 ans et plus. 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Pour toutes ces activités, l'inscription est vivement conseillée. Vous découvrirez nos nouveautés de la rentrée avec la danse afro, les nouveaux créneaux de la comédie musicale, la Zumba Kids. Si vous êtes intéressé pour un essai, n'hésitez pas à vous inscrire par mail activité@mjcperson.fr ou venez directement à l'accueil de la MJC pendant les horaires d'ouverture. Si vous n'êtes pas disponible la journée du 12, vous pourrez faire un essai dès la rentrée à partir du 15 septembre 2026 sur inscription. La MJC et l'Espace J remercient toutes les donatrices et tous les donateurs pour leurs dons de fournitures scolaires. Les dons récoltés seront distribués en priorité aux jeunes inscrits à l'ASCO, l'accompagnement à la scolarité proposé par la MJC. Si vous avez du matériel scolaire délaissé et en bon état dans vos placards, vous pouvez les déposer à la MJC tout au long de l'année. Pour plus d'informations, vous pouvez contacter Amel de l'Espace J par mail jeunesse@mjcperson.fr. La MJC recrute pour l'accompagnement à la scolarité. La MJC recherche des étudiantes et des étudiants avec un bac plus 2 minimum et un ou une volontaire en service civique avec une mission de 24 heures par semaine afin d'encadrer l'ASCO les mardis, jeudis et vendredis soirs de 17h à 19h. Vous avez un peu de temps à partager ? La MJC recherche toujours des bénévoles pour accompagner les adolescents dans leur travail scolaire. Quelques heures de votre temps peuvent faire une vraie différence. Pour plus de renseignements, vous pouvez contacter Amel ou Johan au 01 39 37

0: quotidiens sont désormais numériques. La recherche d'emploi, les accès aux droits sociaux, au logement, à la santé, la scolarité des enfants, les démarches administratives et beaucoup d'autres choses encore. Les personnes qui ne disposent ni d'équipement, ni de connexion, ni de compétences numériques risquent d'être exclues de ces services essentiels. Emmaüs Connect a ainsi développé son réseau des relais numériques pour apporter une aide de proximité partout en France. Pour plus d'informations, vous pouvez consulter le site lesrelaisnumériques.org et contacter Nina de l'espace médiation par mail médiation@mjcperson.fr. L'accès au dispositif est ouvert aux personnes majeures ainsi qu'aux mineurs représentés par leur représentant légal, confrontés à une situation de précarité économique, sociale ou numérique. L'éligibilité est déterminée soit en fonction du niveau de ressources, soit sur prescription sociale, c'est-à-dire sur orientation par un partenaire du dispositif. La nouvelle plaquette de la MJC de la saison 2026-2027 est arrivée. Venez la chercher à l'accueil de la MJC pendant les horaires d'ouverture et trouvez votre activité préférée parmi nos nombreuses propositions. Découvrez également tous nos événements et nouveaux spectacles jeunes publics de la rentrée. Prochainement, la MJC vous propose un événement gratuit, une soirée de bienvenue, le samedi 3 octobre 2026 à partir de 19h. Les bénévoles engagés à la MJC vous donnent rendez-vous pour une soirée de bienvenue placée sous le signe de la convivialité. Cette soirée est ouverte à toutes et à tous, jeunes et moins jeunes, habitués de la MJC ou nouveaux venus qui souhaitent la découvrir. C'est l'occasion de faire connaissance, créer du lien et démarrer cette nouvelle année ensemble. L'ouverture des portes est à 18h30. Attention, nous fermerons les portes à 19h30 pour profiter de la soirée tous ensemble. Pour bien commencer la soirée, la MJC vous propose une auberge espagnole. Chacun, chacune apporte un petit quelque chose à grignoter et à partager. Venez avec un élément blanc pour le dress code. Au programme, il y aura une tombola pour soutenir la MJC avec de nombreux lots à gagner. Prix du ticket, 2 euros. Une vente de goodies fait main avec un tote bag à 5 euros. Ou un porte-clés à 3 euros. Un grand jeu, devinez le poids d'un panier et gagnez moins 25% sur une activité disponible de la saison. La participation est également de 2 euros. Vous pouvez vous inscrire par mail auprès de Sophie, activité@mjcperson.fr ou à l'accueil de la MJC pendant les horaires d'ouverture. Venez nombreux et nombreuses. Cette tombola est possible grâce aux dons des bénévoles et des partenaires. Nous les en remercions. Merci de votre écoute. La MJC vous donne rendez-vous en octobre pour un nouvel agenda sur Alternative FM.
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4: Bonjour, je suis Sandrine, chargée de communication à la MJC de Persan. La journée portes ouvertes de la MJC se déroulera le samedi 12 septembre de 10h à 17h. La MJC vous ouvrira ses portes le temps d'une journée afin de venir à la rencontre des animatrices et animateurs et trouver votre activité préférée. Vous pouvez essayer une ou plusieurs activités, il y en a pour tous les goûts, tous les âges. De 10h à 12h, les échecs avec Antoine, 7 ans et plus. De 10h à 12h, l'anglais avec Tatcha, 5 ans et plus. De 10h à 12h, le manga avec Eric, 8 ans et plus. De 10h à 12h, les arts plastiques avec Florence, 6 ans et plus. De 13h à 14h, la comédie musicale avec Ewan, de 8 à 17 ans et plus. De 14h15 à 15h, l'éveil artistique avec Evan, pour les 3-5 ans. De 14h30 à 15h30, la self-défense avec Cédric, pour les 14 ans et plus. De 10h à 11h, le fitness plus pilates, 16 ans et plus avec Sandy. De 10h30 à 11h30, la poterie avec Sophie, 8 ans et plus. De 11h15 à 12h15, Zumba Kids avec Sandy, 7-11 ans. De 14h15 à 15h, l'initiation moderne jazz avec Jackie, 7-10 ans. Et de 15h30 à 16h30, la danse afro avec Laurie pour les 14 ans et plus. Pour toutes ces activités, l'inscription est vivement conseillée. Vous découvrirez nos nouveautés de la rentrée avec la danse afro, les nouveaux créneaux de la comédie musicale, la Zumba Kids. Si vous êtes intéressé pour un essai, n'hésitez pas à vous inscrire par mail activité@mjcperson.fr ou venez directement à l'accueil de la MJC pendant les horaires d'ouverture. Si vous n'êtes pas disponible la journée du 12, vous pourrez faire un essai dès la rentrée à partir du 15 septembre 2026 sur inscription. La MJC et l'Espace J remercient toutes les donatrices et tous les donateurs pour leurs dons de fournitures scolaires. Les dons récoltés seront distribués en priorité aux jeunes inscrits à l'ASCO, l'accompagnement à la scolarité proposé par la MJC. Si vous avez du matériel scolaire délaissé et en bon état dans vos placards, vous pouvez les déposer à la MJC tout au long de l'année. Pour plus d'informations, vous pouvez contacter Amel de l'Espace J par mail jeunesse@mjcperson.fr. La MJC recrute pour l'accompagnement à la scolarité. La MJC recherche des étudiantes et des étudiants avec un bac plus 2 minimum et un ou une volontaire en service civique avec une mission de 24 heures par semaine afin d'encadrer l'ASCO les mardis, jeudis et vendredis soir.

0: de 17h à 19h. Vous avez un peu de temps à partager? La MJC recherche toujours des bénévoles pour accompagner les adolescents dans leur travail scolaire. Quelques heures de votre temps peuvent faire une vraie différence. Pour plus de renseignements, vous pouvez contacter Amel ou Johan au 01 39 37 46 98. La MJC est partenaire du dispositif Les Relais Numériques, créé et soutenu par Emmaüs Connect pour lutter contre l'exclusion numérique des personnes en situation de précarité. La MJC a intégré depuis peu ce nouveau réseau et devient désormais notre nouveau relais numérique. Sous condition d'éligibilité, la MJC vous propose de vous équiper en mettant à disposition à tarif solidaire des ordinateurs, smartphones ou tablettes reconditionnées, vous aider à vous connecter avec l'accès à des offres de téléphonie mobile et d'Internet à prix réduit. La plupart des démarches du quotidien sont désormais numériques. La recherche d'emploi, les accès aux droits sociaux, au logement, à la santé, la scolarité des enfants, les démarches administratives et beaucoup d'autres choses encore. Les personnes qui ne disposent ni d'équipement, ni de connexion, ni de compétences numériques risquent d'être exclues de ces services essentiels. Emmaüs Connect a ainsi développé son réseau des relais numériques pour apporter une aide de proximité partout en France. Pour plus d'informations, vous pouvez consulter le site lesrenaisnumériques.org et contacter Nina de l'espace médiation par mail mediation@mjcperson.fr. L'accès au dispositif est ouvert aux personnes majeures ainsi qu'aux mineurs représentés par leur représentant légal, confrontés à une situation de précarité économique, sociale ou numérique. L'éligibilité est déterminée soit en fonction du niveau de ressources, soit sur prescription sociale, c'est-à-dire sur orientation par un partenaire du dispositif. La nouvelle plaquette de la MJC de la saison 2026-2027 est arrivée. Venez la chercher à l'accueil de la MJC pendant les horaires d'ouverture et trouvez votre activité préférée parmi nos nombreuses propositions. Découvrez également tous nos événements et nouveaux spectacles jeunes publics de la rentrée. Prochainement, la MJC vous propose un événement gratuit, une soirée de bienvenue, le samedi 3 octobre 2026 à partir de 19h. Les bénévoles engagés à la MJC vous donnent rendez-vous pour une soirée de bienvenue placée sous le signe de la convivialité. Cette soirée est ouverte à toutes et à tous, jeunes et moins jeunes, habitués de la MJC ou nouveaux venus qui souhaitent la découvrir. C'est l'occasion de faire connaissance, créer du lien et démarrer cette nouvelle année ensemble. L'ouverture des portes est à 18h30. Attention, nous fermerons les portes à 19h30 pour profiter de la soirée tous ensemble. Pour bien commencer la soirée, la MJC vous propose une auberge espagnole. Chacun, chacune apporte un petit quelque chose à grignoter et à partager. Venez avec un élément blanc pour le dress code. Au programme, il y aura une tombola pour soutenir la MJC avec de nombreux lots à gagner. Prix du ticket, 2 euros. Une vente de goodies fait main avec un tote bag à 5 euros. Ou un porte-clés à 3 euros. Un grand jeu, devinez le poids d'un panier et gagnez moins 25% sur une activité disponible de la saison. La participation est également de 2 euros. Vous pouvez vous inscrire par mail auprès de Sophie, activité@mjcperson.fr ou à l'accueil de la MJC pendant les horaires d'ouverture. Venez nombreux et nombreuses. Cette tombola est possible grâce aux dons des bénévoles et des partenaires. Nous les en remercions. Merci de votre écoute. La MJC vous donne rendez-vous en octobre pour un nouvel agenda sur Alternative FM.
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1: Bonjour, dans l'actualité culturelle aujourd'hui, direction Beauvais où le festival Les Photomnales revient pour sa 23e édition avec une programmation particulièrement ambitieuse. Cette année, le festival inaugure la saison nationale consacrée au bicentenaire de l'invention de la photographie en France, intitulée « La photographie et après ». Cette nouvelle édition invite le public à s'interroger sur l'avenir de l'image et sur les transformations profondes que connaît aujourd'hui le médium photographique. En partenariat avec le Quadrilatère de Beauvais, principal lieu d'exposition, les Photomnales proposent un dialogue entre photographie historique et création contemporaine en investissant des espaces intérieurs mais aussi extérieurs à travers la région. De la redécouverte des procédés anciens aux archives en passant par les installations immersives, les dispositifs hybrides et désormais l'intelligence artificielle. La photographie semble dépasser largement le cadre de l'image traditionnelle. On en parle tout de suite avec Fred Boucher, directeur de Diaphane et des Photomnales et directeur artistique de la programmation d'Usimage du pôle photographique en Hauts-de-France.
2: Oh bah la photographie a eu beaucoup de tournants dans son histoire, mais là effectivement on a souhaité dédier cette édition des Photomnales au bicentenaire de l'invention de la photographie, puisque l'année 2026-27 va être consacrée à cette fête de la photographie. C'était pour nous aussi le moyen de questionner l'avenir de la photographie. Aujourd'hui, on entend parler partout, hein, l'intelligence artificielle est présente, va créer des images, elle crée déjà des images, elle va créer de l'information, elle crée des fake news. Il y a un vrai sujet sur justement la photographie qui nous échappe. Ça, c'est une vraie question très démocratique si la photographie nous échappe. Et donc, le festival est dédié plutôt à voir qu'est-ce que la photographie aujourd'hui, qu'est-ce qu'elle a été aussi dans le passé et qu'est-ce qu'elle va devenir avec ces technologies qui sont déjà présentes, puisque le numérique qui a fait son apparition dans les années 90, autour de 96, a déjà bouleversé beaucoup de choses dans la pratique. Il y a dans cette programmation des collaborations. Alors pour fêter les 200 ans, on a travaillé avec la médiathèque du patrimoine et de la photographie, qui détient les plus grands fonds photographiques français. Donc on va montrer 25 grands photographes français, que ce soit Christine Spengler, que ce soit Nadar, Willy Ronis. Tous ces photographes-là vont être présentés dans différentes communes de l'Oise et pendant près d'une année. Parce que le festival cette année dure effectivement 2 mois, mais il va aussi continuer pendant l'année du bicentenaire. Donc on a ce volet photographie patrimoniale, on a des photographes contemporains aussi qui présente justement de la photographie, je dirais, traditionnelle, faite avec des moyens, je dirais, historiques, parce que beaucoup de jeunes photographes contemporains utilisent l'argentique, utilisent la gélatine pour expérimenter justement ces techniques. Et puis on a aussi beaucoup de photographes qui travaillent aussi avec l'intelligence artificielle, qui font des propositions pour revisiter justement la manière de voir avec ces technologies. Et on a aussi une très belle exposition au Quadrilatère à Beauvais qui va présenter un photographe qui s'appelle Stéphane Couturier et qui mixe les techniques avec de très grands formats. Et puis aussi de jeunes photographes qui travaillent sur le transfert de photographies en tapisserie. Voilà, il y a des choses assez étonnantes qui seront présentées au Quadrilatère à Beauvais. Ce qui est important aujourd'hui, c'est de montrer que beaucoup d'artistes utilisent la photographie, que ce qui était, je dirais, la fonction de la photographie, qui était la connaissance du monde, reconnaître les objets, inventorier le monde et aussi créer une représentation familiale de nos propres histoires. Aujourd'hui, tout ça vole en éclats parce que les technologies et les techniques sont mixtes et que l'on peut, à partir de la photographie, développer beaucoup d'approches plastiques. Je citerai une photographe qui est présentée dans le parc du Châtelier à Clermont, qui brode sur ces photographies, et les images que l'on voit, on a l'impression que ce sont des images qui sont pixelisées. Donc il y a un vrai rapport entre le point de broderie, le point de tapisserie et le point du pixel aujourd'hui qui constitue les images. Les images vont trop vite aujourd'hui. On n'analyse pas forcément l'image, elle vient dans le scroll de votre téléphone. Vous passez d'une image à une autre. Bon, les images fixes existent, mais il y a beaucoup de vidéos aussi. Donc tout ça aujourd'hui, il y a un flux continu. extrêmement dangereux. Notre travail, lorsqu'on fait des expositions, c'est d'arrêter les images dans l'espace et dans le temps, et donc de proposer aux spectateurs, aux visiteurs, de s'interroger sur les photographies qui sont présentées dans les expositions. Déjà ça, si on arrive à amener le public à s'interroger sur ces images, eh ben je pense qu'il y aura peut-être plus de précautions lorsque l'on voit arriver les photographies sur nos téléphones et sur nos ordinateurs. Mais je pense que les enjeux démocratiques, on le voit aujourd'hui, passent par l'image et par la manipulation de l'image. Mais la manipulation de l'image a toujours existé depuis la naissance de la photographie. Donc le sujet n'est pas la manipulation de l'image. Je pense que le sujet, c'est la vitesse et la capacité du public à regarder les images sans se poser et essayer de comprendre la véracité de celle-ci. On fait un festival de photographie qui propose beaucoup d'images différentes pour le public, mais je pense que il y a une nécessité de se déconnecter de ces images, d'en regarder moins, de prendre plus le temps pour les regarder et les comprendre. Et je pense que les images, c'est un petit peu comme la nourriture. Plus on en regarde, plus on en a envie. Je parle souvent d'obésité iconographique, c'est-à-dire qu'il y a trop d'images, on en regarde trop et à un moment donné, on n'en peut plus, quoi. Peut-être qu'il faut aller voir des expos, en voir quelques-unes et puis se poser des questions par rapport aux images qui sont présentées et les images qu'on regarde. Voilà ce que j'aimerais que les visiteurs et les spectateurs de cette édition se posent comme question ou retiennent ce questionnement.
1: Voilà ce qui est à retenir, la 23e édition des Photomnales, de retour à Beauvais, un festival qui s'inscrit dans le bicentenaire de l'invention de la photographie en France sous le titre « La photographie et après ». Les Photomnales proposent de regarder la photographie autrement et surtout de se demander ce qu'elle pourrait devenir demain. Excellente journée à tous.
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1: Bonjour, dans notre Flash Info, aujourd'hui nous nous intéressons à la ville de Saint-Gratien qui fait elle aussi sa rentrée, une nouvelle saison culturelle qui se prépare avec son lot de spectacles, de découvertes, de rendez-vous incontournables et on l'espère de belles surprises. La soirée de présentation se tiendra le vendredi 11 septembre à partir de 19h à la salle Georges Brassens avant de laisser place à un spectacle particulièrement festif. Patrick Zamolo, maire adjoint à la culture, ainsi que Vincent Ferrez, directeur des affaires culturelles à la ville de Saint-Gratien, nous ont dit un peu plus sur les ambitions de cette nouvelle saison culturelle.
2: L'idée d'une présentation de saison, c'est de faire un moment très, très festif et convivial, et donc bien évidemment qu'on va parler des projets, on va projeter un teaser de la saison avec quelques petits extraits, et puis moi je vais essayer d'expliquer pourquoi ces projets ont retenu mon attention et j'ai souhaité les proposer dans le cadre de la saison. Et puis après, l'idée, c'est de faire un concert festif, convivial, accessible à tous, avec un projet qu'on peut découvrir gratuitement à Saint-Gratien alors qu'il passe moins d'un mois après à l'Olympia. Donc c'est plutôt une belle opportunité. La saison est gourmande, généreuse, donc là on va présenter vraiment les projets qui sont dans le cadre des abonnements. On ne pourra pas présenter l'ensemble des projets, notamment les projets jeunes publics ou les expositions ou les propositions médiathèques. Majoritairement, ce sera les spectacles qui seront proposés dans le cadre des abonnements, les spectacles tout public.
3: Ça permet effectivement d'offrir aux gens l'ensemble des spectacles, alors pas l'ensemble de toutes des manifestations, parce que comme l'a dit Vincent, effectivement on mettra peut-être pas trop en exergue tout ce qui se passe à la médiathèque, les conférences, les soirées jeux, peut-être on dira un petit mot aussi quand même de l'événement bande dessinée. On fait une nouvelle action qui s'appelle la BD février, puisque ce sera sur le mois de février, et donc il y aura toute une programmation autour de ça. On a un certain nombre de projets sur lesquels les habitants pourraient être acteurs, et justement là on commence une résidence de création au Théâtre Jean Marais avec un projet assez incroyable qui s'appelle Studio, et justement qui sera basé sur de l'improvisation musicale et dans lequel le public sera partie prenante dans la création du projet qui se déroulera sous leurs yeux. On essaie de faire découvrir des projets qui sont des véritables pépites, mais qui n'ont pas encore toujours été identifiés. Alors, ils sont souvent très identifiés dans le milieu, mais pas forcément pour les publics, et donc c'est ça l'intérêt. Faire en sorte qu'au sein de la programmation graciennoise, chacun puisse y trouver son registre quand on aime la musique, la danse, des propositions avec du corps et un peu puissante, ou des propositions un peu plus légères avec des rendez-vous humour. Voilà. On est sur une programmation pluridisciplinaire et on fait effectivement le grand écart artistique pour faire en sorte que tout le monde y puisse trouver son compte avec une seule boussole, l'exigence autour des projets. On veille à ce que ce soit toujours des projets d'excellente facture.
4: Mais tous les ans, on essaye de faire au moins aussi bien que l'année précédente. Là, on n'oubliera pas non plus les plus jeunes, avec des spectacles qui leur seront dédiés. Mmh. Et puis, il y aura aussi les arts visuels avec la salle d'exposition, enfin d'art contemporain aussi, qui accueillera de nombreux artistes, enfin quatre, qui seront un petit peu d'ailleurs, pour certains, associés à la BD, hein, comme Nian Antico, comme Cyril Pedrosa, enfin voilà. Effectivement, on essaye d'avoir le choix le plus éclectique, tout en gardant quand même une certaine, je dirais, cohérence dans tous ces spectacles.
1: C'est une nouvelle saison culturelle qui s'annonce riche en découvertes, en émotions, mais aussi en rencontres. Si vous voulez vous aussi commencer cette nouvelle aventure, rendez-vous le vendredi 11 septembre à partir de 19h à la salle Georges Brassens pour la présentation de cette nouvelle saison culturelle, suivie du spectacle 4 étoiles des Riggles. Excellente journée à tous.
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3: Bonjour, dans l'actualité culturelle aujourd'hui, direction Beauvais où le festival Les Photomnales revient pour sa 23e édition avec une programmation particulièrement ambitieuse. Cette année, le festival inaugure la saison nationale consacrée au bicentenaire de l'invention de la photographie en France, intitulée « La photographie et après ». Cette nouvelle édition invite le public à s'interroger sur l'avenir de l'image et sur les transformations profondes que connaît aujourd'hui le médium photographique. En partenariat avec le Quadrilatère de Beauvais, principal lieu d'exposition, les Photomnales proposent un dialogue entre photographie historique et création contemporaine en investissant des espaces intérieurs mais aussi extérieurs à travers la région. De la redécouverte des procédés anciens aux archives en passant par les installations immersives, les dispositifs hybrides et désormais l'intelligence artificielle. La photographie semble dépasser largement le cadre de l'image traditionnelle. On en parle tout de suite avec Fred Boucher, directeur de Diaphane et des Photomnales et directeur artistique de la programmation d'Usimage du pôle photographique en Hauts-de-France.
4: Oh bah la photographie a eu beaucoup de tournants dans son histoire. Mais là, effectivement, on a souhaité dédier cette édition des Photomnales au bicentenaire de l'invention de la photographie, puisque l'année 2026-27 va être consacrée à cette fête de la photographie. C'était pour nous aussi le moyen de questionner l'avenir de la photographie. Aujourd'hui, on entend parler partout, hein, l'intelligence artificielle est présente, va créer des images, elle crée déjà des images, elle va créer de l'information, elle crée des fake news. Il y a un vrai sujet sur justement la photographie qui nous échappe. Ça, c'est une vraie question très démocratique si la photographie nous échappe. Et donc, le festival est dédié plutôt à voir qu'est-ce que la photographie aujourd'hui, qu'est-ce qu'elle a été aussi dans le passé et qu'est-ce qu'elle va devenir avec ces technologies qui sont déjà présentes, puisque le numérique qui a fait son apparition dans les années 90, autour de 96, a déjà bouleversé beaucoup de choses dans la pratique. Il y a dans cette programmation des collaborations. Alors pour fêter les 200 ans, on a travaillé avec la médiathèque du patrimoine et de la photographie, qui détient les plus grands fonds photographiques français. Donc on va montrer 25 grands photographes français, que ce soit Christine Spengler, que ce soit Nadar, Willy Ronis. Tous ces photographes-là vont être présentés dans des différentes communes de l'Oise et pendant près d'une année. Parce que le festival, cette année, dure effectivement 2 mois, mais il va aussi continuer pendant l'année du bicentenaire. Donc on a ce volet photographie patrimoniale. On a des photographes contemporains aussi qui présente justement de la photographie, je dirais traditionnelle, faite avec des moyens, je dirais historiques, parce que beaucoup de jeunes photographes contemporains utilisent l'argentique, utilisent la gélatine pour expérimenter justement ces techniques. Et puis on a aussi beaucoup de photographes qui travaillent aussi avec l'intelligence artificielle, qui font des propositions pour revisiter justement la manière de voir avec ces technologies. Et on a aussi une très belle exposition au Quadrilatère à Beauvais qui va présenter un photographe qui s'appelle Stéphane Couturier et qui mixe les techniques avec de très grands formats. Et puis aussi de jeunes photographes qui travaillent sur le transfert de photographies en tapisserie. Voilà, il y a des choses assez étonnantes qui seront présentées au Quadrilatère à Beauvais. Ce qui est important aujourd'hui, c'est de montrer que beaucoup d'artistes utilisent la photographie, que ce qui était, je dirais, la fonction de la photographie, qui était la connaissance du monde, reconnaître les objets, inventorier le monde et aussi créer une représentation familiale de nos propres histoires. Aujourd'hui, tout ça vole en éclats parce que les technologies et les techniques sont mixtes et que l'on peut, à partir de la photographie, développer beaucoup d'approches plastiques. Je citerai une photographe qui est présentée dans le parc du Châtelier à Clermont qui brode sur ces photographies et les images que l'on voit, on a l'impression que ce sont des images qui sont pixelisées. Donc il y a un vrai rapport entre le point de broderie, le point de tapisserie et le point du pixel aujourd'hui qui constitue les images. Les images vont trop vite aujourd'hui. On n'analyse pas forcément l'image, elle vient dans le scroll de votre téléphone. Vous passez d'une image à

0: arriver les photographies sur nos téléphones et sur nos ordinateurs. Mais je pense que les enjeux démocratiques, on le voit aujourd'hui, passent par l'image et par la manipulation de l'image. Mais la manipulation de l'image a toujours existé depuis la naissance de la photographie. Donc le sujet n'est pas la manipulation de l'image. Je pense que le sujet, c'est la vitesse et la capacité du public à regarder les images sans se poser et essayer de comprendre la véracité de celle-ci. On fait un festival de photographie qui propose beaucoup d'images différentes pour le public, mais je pense qu'il y a une nécessité de se déconnecter de ces images, d'en regarder moins, de prendre plus le temps pour les regarder et les comprendre. Et je pense que les images, c'est un petit peu comme la nourriture. Plus on en regarde, plus on en a envie. Je parle souvent d'obésité iconographique, c'est-à-dire qu'il y a trop d'images, on en regarde trop et à un moment donné, on n'en peut plus, quoi. Peut-être qu'il faut aller voir des expos, en voir quelques-unes et puis se poser des questions par rapport aux images qui sont présentées et les images qu'on regarde. Voilà ce que j'aimerais que les visiteurs et les spectateurs de cette édition se posent comme question ou retiennent ce questionnement.
1: Voilà ce qui est à retenir, la 23e édition des Photomnales, de retour à Beauvais, un festival qui s'inscrit dans le bicentenaire de l'invention de la photographie en France sous le titre « La photographie et après ». Les Photomnales proposent de regarder la photographie autrement et surtout de se demander ce qu'elle pourrait devenir demain. Excellente journée à tous.
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1: Bonjour à tous et bienvenue sur Alternative FM, la radio des Persanais et des Persanaises. Près de chez nous, un rendez-vous se prépare et qui devrait faire ronronner les moteurs. Avis aux passionnés d'automobile, la ville de Chambly organise son premier rassemblement de voitures anciennes. Ce samedi 19 septembre, ce sera à l'occasion du marché de plein air. Les propriétaires sont invités à présenter leurs véhicules et à partager leur passion avec les visiteurs dès 9h jusqu'à 12h30. Si vous avez une voiture ancienne dans votre garage et vous aimeriez participer, il suffit de vous manifester auprès de la ville. Attention, cependant, pas question de venir avec n'importe quelle ancienne voiture. Pour cette première édition, le rassemblement est réservé aux véhicules datant d'avant 1990. Les propriétaires de Young Timers devraient donc patienter encore un petit peu. Une prochaine édition leur sera spécialement consacrée. On change complètement de registre maintenant avec une information importante pour les automobilistes d'ailleurs. Mardi 22 septembre, la circulation sera perturbée sur l'avenue Aristide Briand, la D21 au niveau du numéro 370, en cause des travaux sur les réseaux d'eau potable. La chaussée sera rétrécie au niveau du chantier avec une largeur de circulation maintenue à 3 mètres. Le trafic pourra être alterné par feu. Prudence, lors de certaines phases des travaux, la circulation pourra être ponctuellement interrompue, notamment lors de l'ouverture et de la fermeture de la tranchée. Autre point à retenir sur la ville de Chambly, le stationnement sera interdit dans le secteur. Les véhicules en infraction pourront être placés immédiatement en fourrière. Une déviation sera mise en place par l'avenue Aristide Briand, la rue Lavoisier et la rue Menecourt avant de rejoindre la place Charles de Gaulle. Et justement, cette place Charles de Gaulle va accueillir dès le lendemain un spectacle qui devrait en mettre plein les yeux. Mercredi 23 septembre à 18h30 pour découvrir Ligue et Légende, un spectacle de cirque proposé par une compagnie belge. En partenariat avec la faïencerie Théâtre de Creil, trois acrobates vont mêler sport et cirque avec notamment une impressionnante barre russe composée de trois perches de saut à la perche assemblée. Les artistes vont enchaîner les prouesses à plusieurs mètres de hauteur en plein air. Un spectacle de 40 minutes, c'est gratuit et accessible à tous. Mais attention, la réservation est obligatoire auprès de la mairie de Chambly. Excellente journée à tous.
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1: Bonjour, dans l'actualité culturelle aujourd'hui, direction Beauvais où le festival Les Photomnales revient pour sa 23e édition avec une programmation particulièrement ambitieuse. Cette année, le festival inaugure la saison nationale consacrée au bicentenaire de l'invention de la photographie en France, intitulée « La photographie et après ». Cette nouvelle édition invite le public à s'interroger sur l'avenir de l'image et sur les transformations profondes que connaît aujourd'hui le médium photographique. En partenariat avec le Quadrilatère de Beauvais, principal lieu d'exposition, les Photomnales proposent un dialogue entre photographie historique et création contemporaine en investissant des espaces antérieurs mais aussi extérieurs à travers la région. De la redécouverte des procédés anciens aux archives en passant par les installations immersives, les dispositifs hybrides et désormais l'intelligence artificielle. La photographie semble dépasser largement le cadre de l'image traditionnelle. On en parle tout de suite avec Fred Boucher, directeur de Diaphane et des Photomnales et directeur artistique de la programmation d'Usimage du pôle photographique en Hauts-de-France.
2: Oh bah la photographie a eu beaucoup de tournants dans son histoire, mais là effectivement on a souhaité dédier cette édition des Photomnales au bicentenaire de l'invention de la photographie, puisque l'année 2026-27 va être consacrée à cette fête de la photographie. C'était pour nous aussi le moyen de questionner l'avenir de la photographie. Aujourd'hui, on entend parler partout, hein, l'intelligence artificielle est présente, va créer des images, elle les crée déjà des images, elle va créer de l'information, elle crée des fake news. Il y a un vrai sujet sur justement la photographie qui nous échappe. Ça, c'est une vraie question très démocratique si la photographie nous échappe. Et donc, le festival est dédié plutôt à voir qu'est-ce que la photographie aujourd'hui, qu'est-ce qu'elle a été aussi dans le passé et qu'est-ce qu'elle va devenir avec ces technologies qui sont déjà présentes, puisque le numérique qui a fait son apparition dans les années 90, autour de 96, a déjà bouleversé beaucoup de choses dans la pratique. Il y a dans cette programmation des collaborations. Alors pour fêter les 200 ans, on a travaillé avec la médiathèque du patrimoine et de la photographie, qui détient les plus grands fonds photographiques français. Donc on va montrer 25 grands photographes français, que ce soit Christine Spengler, que ce soit Nadar, Willy Ronis. Tous ces photographes-là vont être présentés dans différentes communes de l'Oise et pendant près d'une année. Parce que le festival cette année dure effectivement 2 mois, mais il va aussi continuer pendant l'année du bicentenaire. Donc on a ce volet photographie patrimoniale, on a des photographes contemporains aussi qui présente justement de la photographie, je dirais, traditionnelle, faite avec des moyens, je dirais, historiques, parce que beaucoup de jeunes photographes contemporains utilisent l'argentique, utilisent la gélatine pour expérimenter justement ces techniques. Et puis on a aussi beaucoup de photographes qui travaillent aussi avec l'intelligence artificielle, qui font des propositions pour revisiter justement la manière de voir avec ces technologies. Et on a aussi une très belle exposition au Quadrilatère à Beauvais qui va présenter un photographe qui s'appelle Stéphane Couturier et qui mixe les techniques avec de très grands formats. Et puis aussi de jeunes photographes qui travaillent sur le transfert de photographie en tapisserie. Voilà, il y a des choses assez étonnantes qui seront présentées au Quadrilatère à Beauvais. Ce qui est important aujourd'hui, c'est de montrer que beaucoup d'artistes utilisent la photographie, que ce qui était, je dirais, la fonction de la photographie, qui était la connaissance du monde, reconnaître les objets, inventorier le monde et aussi créer une représentation familiale de nos propres histoires. Aujourd'hui, tout ça vole en éclats parce que les technologies et les techniques sont mixtes et que l'on peut, à partir de la photographie, développer beaucoup d'approches plastiques. Je citerai une photographe qui est présentée dans le parc du Châtelier à Clermont qui brode sur ces photographies, et les images que l'on voit, on a l'impression que ce sont des images qui sont pixelisées. Donc il y a un vrai rapport entre le point de broderie, le point de tapisserie et le point du pixel aujourd'hui qui constitue les images. Les images vont trop vite aujourd'hui. On n'analyse pas forcément l'image, elle vient dans le scroll de votre téléphone. Vous passez d'une image à une autre. Bon, les images fixes existent, mais il y a beaucoup de vidéos aussi. Donc tout ça aujourd'hui, il y a un flux continu extrêmement dangereux. Notre travail, lorsqu'on fait des expositions, c'est d'arrêter les images dans l'espace et dans le temps, et donc de proposer aux spectateurs, aux visiteurs, de s'interroger sur les photographies qui sont présentées dans les expositions. Déjà ça, si on arrive à amener le public à s'interroger sur ces images, eh ben je pense qu'il y aura peut-être plus de précautions lorsque l'on voit arriver les photographies sur nos téléphones et sur nos ordinateurs. Mais je pense que les enjeux démocratiques, on le voit aujourd'hui, passent par l'image et par la manipulation de l'image. Mais la manipulation de l'image a toujours existé depuis la naissance de la photographie. Donc le sujet n'est pas la manipulation de l'image. Je pense que le sujet, c'est la vitesse et la capacité du public à regarder les images sans se poser et essayer de comprendre la véracité de celle-ci. On fait un festival de photographie qui propose beaucoup d'images différentes pour le public, mais je pense que il y a une nécessité de se déconnecter de ces images, d'en regarder moins, de prendre plus le temps pour les regarder et les comprendre. Et je pense que les images, c'est un petit peu comme la nourriture. Plus on en regarde, plus on en a envie. Je parle souvent d'obésité iconographique, c'est-à-dire qu'il y a trop d'images, on en regarde trop et à un moment donné, on n'en peut plus, quoi. Peut-être qu'il faut aller voir des expos, en voir quelques-unes et puis se poser des questions par rapport aux images qui sont présentées et les images qu'on regarde. Voilà ce que j'aimerais que les visiteurs et les spectateurs de cette édition se posent comme question ou en tout cas retiennent ce questionnement.
1: Voilà ce qui est à retenir, la 23e édition des Photomnales, de retour à Beauvais, un festival qui s'inscrit dans le bicentenaire de l'invention de la photographie en France sous le titre « La photographie et après ». Les Photomnales proposent de regarder la photographie autrement et surtout de se demander ce qu'elle pourrait devenir demain. Excellente journée à tous.
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4: Bonjour, je suis Sandrine, chargée de communication à la MJC de Persan. La journée portes ouvertes de la MJC se déroulera le samedi 12 septembre de 10h à 17h. La MJC vous ouvrira ses portes le temps d'une journée afin de venir à la rencontre des animatrices et animateurs et trouver votre activité préférée. Vous pouvez essayer une ou plusieurs activités, il y en a pour tous les goûts, tous les âges. De 10h à 12h, les échecs avec Antoine, 7 ans et plus. 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De 10h à 12h, le manga avec Eric, 8 ans et plus. De 10h à 12h, les arts plastiques avec Florence, 6 ans et plus. De 13h à 14h, la comédie musicale avec Ewan, de 8 à 17 ans et plus. De 14h15 à 15h, l'éveil artistique avec Evan pour les 3-5 ans. De 14h30 à 15h30, la self-défense avec Cédric pour les 14 ans et plus. De 10h à 11h, le fitness plus pilates, 16 ans et plus avec Sandy. 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Et de 15h30 à 16h30, la danse afro avec Laurie pour les 14 ans et plus. Pour toutes ces activités, l'inscription est vivement conseillée. Vous découvrirez nos nouveautés de la rentrée avec la danse afro, les nouveaux créneaux de la comédie musicale, la Zumba Kids. Si vous êtes intéressé pour un essai, n'hésitez pas à vous inscrire par mail activité@mjcperson.fr ou venez directement à l'accueil de la MJC pendant les horaires d'ouverture. Si vous n'êtes pas disponible la journée du 12, vous pourrez faire un essai dès la rentrée à partir du 15 septembre 2026 sur inscription. La MJC et l'Espace J remercient toutes les donatrices et tous les donateurs pour leurs dons de fournitures scolaires. Les dons récoltés seront distribués en priorité aux jeunes inscrits à l'ASCO, l'accompagnement à la scolarité proposé par la MJC. Si vous avez du matériel scolaire délaissé et en bon état dans vos placards, vous pouvez les déposer à la MJC tout au long de l'année. Pour plus d'informations, vous pouvez contacter Amel de l'Espace J par mail jeunesse@mjcperson.fr. La MJC recrute pour l'accompagnement à la scolarité. La MJC recherche des étudiantes et des étudiants avec un bac plus 2 minimum et un ou une volontaire en service civique avec une mission de 24 heures.

0: 4 heures par semaine, afin d'encadrer l'ASCO les mardis, jeudis et vendredis soirs de 17h à 19h. Vous avez un peu de temps à partager ? La MJC recherche toujours des bénévoles pour accompagner les adolescents dans leur travail scolaire. Quelques heures de votre temps peuvent faire une vraie différence. Pour plus de renseignements, vous pouvez contacter Amel ou Johan au 01 39 37 46 98. La MJC est partenaire du dispositif Les Relais Numériques, créé et soutenu par Emmaüs Connect pour lutter contre l'exclusion numérique des personnes en situation de précarité. La MJC a intégré depuis peu ce nouveau réseau et devient désormais notre nouveau relais numérique. Sous condition d'éligibilité, la MJC vous propose de vous équiper en mettant à disposition à tarif solidaire des ordinateurs, smartphones ou tablettes reconditionnées, vous aider à vous connecter avec l'accès à des offres de téléphonie mobile et d'Internet à prix réduit. La plupart des démarches du quotidien sont désormais numériques. La recherche d'emploi, les accès aux droits sociaux, au logement, à la santé, la scolarité des enfants, les démarches administratives et beaucoup d'autres choses encore. Les personnes qui ne disposent ni d'équipement, ni de connexion, ni de compétences numériques risquent d'être exclues de ces services essentiels. Emmaüs Connect a ainsi développé son réseau des relais numériques pour apporter une aide de proximité partout en France. Pour plus d'informations, vous pouvez consulter le site lesrenaisnumériques.org et contacter Nina de l'espace médiation par mail médiation@mjcperson.fr. L'accès au dispositif est ouvert aux personnes majeures ainsi qu'aux mineurs représentés par leur représentant légal, confrontés à une situation de précarité économique, sociale ou numérique. L'éligibilité est déterminée soit en fonction du niveau de ressources, soit sur prescription sociale, c'est-à-dire sur orientation par un partenaire du dispositif. La nouvelle plaquette de la MJC de la saison 2026-2027 est arrivée. Venez la chercher à l'accueil de la MJC pendant les horaires d'ouverture et trouvez votre activité préférée parmi nos nombreuses propositions. Découvrez également tous nos événements et nouveaux spectacles jeunes publics de la rentrée. Prochainement, la MJC vous propose un événement gratuit. Une soirée de bienvenue, le samedi 3 octobre 2026 à partir de 19h. Les bénévoles engagés à la MJC vous donnent rendez-vous pour une soirée de bienvenue placée sous le signe de la convivialité. Cette soirée est ouverte à toutes et à tous, jeunes et moins jeunes, habitués de la MJC ou nouveaux venus qui souhaitent la découvrir. C'est l'occasion de faire connaissance, créer du lien et démarrer cette nouvelle année ensemble. L'ouverture des portes est à 18h30. Attention, nous fermerons les portes à 19h30 pour profiter de la soirée tous ensemble. Pour bien commencer la soirée, la MJC vous propose une auberge espagnole. Chacun, chacune apporte un petit quelque chose à grignoter et à partager. Venez avec un élément blanc pour le dress code. Au programme, il y aura une tombola pour soutenir la MJC avec de nombreux lots à gagner. Prix du ticket, 2 euros. Une vente de goodies fait main avec un tote bag à 5 euros ou un porte-clés à 3 euros. Un grand jeu, devinez le poids d'un panier et gagnez moins 25% sur une activité disponible de la saison. La participation est également de 2 euros. Vous pouvez vous inscrire par mail auprès de Sophie, activité@mjcperson.fr ou à l'accueil de la MJC pendant les horaires d'ouverture. Venez nombreux et nombreuses. Cette tombola est possible grâce aux dons des bénévoles et des partenaires. Nous les en remercions. Merci de votre écoute. La MJC vous donne rendez-vous en octobre pour un nouvel agenda sur Alternative FM.
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1: Bonjour à tous et bienvenue sur Alternative FM, la radio des Persanais et des Persanaises. Près de chez nous, un rendez-vous se prépare et qui devrait faire ronronner les moteurs. Avis aux passionnés d'automobile, la ville de Chambly organise son premier rassemblement de voitures anciennes. Ce samedi 19 septembre, ce sera à l'occasion du marché de plein air. Les propriétaires sont invités à présenter leurs véhicules et à partager leur passion avec les visiteurs dès 9h jusqu'à 12h30. Si vous avez une voiture ancienne dans votre garage et vous aimeriez participer, il suffit de vous manifester auprès de la ville. Attention, cependant, pas question de venir avec n'importe quelle ancienne voiture. Pour cette première édition, le rassemblement est réservé aux véhicules datant d'avant 1990. Les propriétaires de Young Timers devraient donc patienter encore un petit peu. Une prochaine édition leur sera spécialement consacrée. On change complètement de registre maintenant avec une information importante pour les automobilistes d'ailleurs. Mardi 22 septembre, la circulation sera perturbée sur l'avenue Aristide Briand, la D21 au niveau du numéro 370, en cause des travaux sur les réseaux d'eau potable. La chaussée sera rétrécie au niveau du chantier avec une largeur de circulation maintenue à 3 mètres. Le trafic pourra être alterné par feu. Prudence, lors de certaines phases des travaux, la circulation pourra être ponctuellement interrompue, notamment lors de l'ouverture et de la fermeture de la tranchée. Autre point à retenir sur la ville de Chambly, le stationnement sera interdit dans le secteur. Les véhicules en infraction pourront être placés immédiatement en fourrière. Une déviation sera mise en place par l'avenue Aristide Briand, la rue Lavoisier et la rue Menecourt avant de rejoindre la place Charles de Gaulle. Et justement, cette place Charles de Gaulle va accueillir dès le lendemain un spectacle qui devrait en mettre plein les yeux. Mercredi 23 septembre à 18h30 pour découvrir Ligue et Légende, un spectacle de cirque proposé par une compagnie belge. En partenariat avec la faïencerie Théâtre de Creil, trois acrobates vont mêler sport et cirque avec notamment une impressionnante barre russe composée de trois perches de saut à la perche assemblée. Les artistes vont enchaîner les prouesses à plusieurs mètres de hauteur en plein air. Un spectacle de 40 minutes, c'est gratuit et accessible à tous. Mais attention, la réservation est obligatoire auprès de la mairie de Chambly. Excellente journée à tous.
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1: Bonjour, dans notre Flash Info, aujourd'hui nous nous intéressons à la ville de Saint-Gratien qui fait elle aussi sa rentrée, une nouvelle saison culturelle qui se prépare avec son lot de spectacles, de découvertes, de rendez-vous incontournables et on l'espère de belles surprises. La soirée de présentation se tiendra le vendredi 11 septembre à partir de 19h à la salle Georges Brassens avant de laisser place à un spectacle particulièrement festif. Patrick Zamolo, maire adjoint à la culture, ainsi que Vincent Ferrez, directeur des affaires culturelles à la ville de Saint-Gratien, nous ont dit un peu plus sur les ambitions de cette nouvelle saison culturelle.
2: L'idée d'une présentation de saison, c'est de faire un moment très, très festif et convivial, et donc bien évidemment qu'on va parler des projets, on va projeter un teaser de la saison avec quelques petits extraits, et puis moi je vais essayer d'expliquer pourquoi ces projets ont retenu mon attention et j'ai souhaité les proposer dans le cadre de la saison. Et puis après, l'idée, c'est de faire un concert festif, convivial, accessible à tous, avec un projet qu'on peut découvrir gratuitement à Saint-Gratien alors qu'il passe moins d'un mois après à l'Olympia. Donc c'est plutôt une belle opportunité. La saison est gourmande, généreuse, donc là on va présenter vraiment les projets qui sont dans le cadre des abonnements. On ne pourra pas présenter l'ensemble des projets, notamment les projets jeunes publics ou les expositions ou les propositions médiathèques. Majoritairement, ce sera les spectacles qui sont proposés dans le cadre des abonnements, les spectacles tout public. Ça permet effectivement d'offrir aux gens l'ensemble des spectacles, alors pas l'ensemble de toutes des manifestations, parce que comme l'a dit Vincent, effectivement on ne mettra peut-être pas trop en exergue tout ce qui se passe à la médiathèque, les conférences, les soirées jeux, peut-être on dira un petit mot aussi quand même de l'événement bande dessinée. On fait une nouvelle action qui s'appelle la BD février, puisque ce sera sur le mois de février, et donc il y aura toute une programmation autour de ça. On a un certain nombre de projets sur lesquels les habitants pourraient être acteurs, et justement là on commence une résidence de création au Théâtre Jean Marais avec un projet assez incroyable qui s'appelle Studio, et justement qui sera basé sur de l'improvisation musicale et dans lequel le public sera partie prenante dans la création du projet qui se déroulera sous leurs yeux. On essaye de faire découvrir des projets qui sont des véritables pépites, mais qui n'ont pas encore toujours été identifiés. Alors, ils sont souvent très identifiés dans le milieu, mais pas forcément pour les publics, et donc c'est ça l'intérêt. Faire en sorte qu'au sein de la programmation graciennoise, chacun puisse y trouver son registre quand on aime la musique, la danse, des propositions avec du corps et un peu puissante, ou des propositions un peu plus légères avec des rendez-vous humour. Voilà. On est sur une programmation pluridisciplinaire et on fait effectivement le grand écart artistique pour faire en sorte que tout le monde y puisse trouver son compte avec une seule boussole, l'exigence autour des projets. On veille à ce que ce soit toujours des projets d'excellente facture.
3: Mais tous les ans, on essaye de faire au moins aussi bien que l'année précédente. Là, on n'oubliera pas non plus les plus jeunes, avec des spectacles qui leur seront dédiés. Mmh. Et puis, il y aura aussi les arts visuels avec la salle d'exposition, enfin d'art contemporain aussi, qui accueillera de nombreux artistes, enfin quatre, qui seront un petit peu d'ailleurs, pour certains, associés à la BD, hein, comme Nian Antico, comme Cyril Pedrosa, enfin voilà. Effectivement, on essaye d'avoir le choix le plus éclectique, tout en gardant quand même une certaine, je dirais, cohérence dans tous ces spectacles.
1: C'est une nouvelle saison culturelle qui s'annonce riche en découvertes, en émotions, mais aussi en rencontres. Si vous voulez vous aussi commencer cette nouvelle aventure, rendez-vous le vendredi 11 septembre à partir de 19h à la salle Georges Brassens pour la présentation de cette nouvelle saison culturelle, suivie du spectacle 4 étoiles des Riggles. Excellente journée à tous.
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4: Bonjour, je suis Sandrine, chargée de communication à la MJC de Persan. La journée porte ouverte de la MJC se déroule.

0: roulera le samedi 12 septembre de 10h à 17h. La MJC vous ouvrira ses portes le temps d'une journée afin de venir à la rencontre des animatrices et animateurs et trouver votre activité préférée. Vous pouvez essayer une ou plusieurs activités, il y en a pour tous les goûts, tous les âges. De 10h à 12h, les échecs avec Antoine, 7 ans et plus. De 10h à 12h, l'anglais avec Tatcha, 5 ans et plus. De 10h à 12h, le manga avec Eric, 8 ans et plus. De 10h à 12h, les arts plastiques avec Florence, 6 ans et plus. De 13h à 14h, la comédie musicale avec Ewan, de 8 à 17 ans et plus. De 14h15 à 15h, l'éveil artistique avec Evan pour les 3-5 ans. De 14h30 à 15h30, la self-défense avec Cédric pour les 14 ans et plus. De 10h à 11h, le fitness plus pilates, 16 ans et plus avec Sandy. De 10h30 à 11h30, la poterie avec Sophie, 8 ans et plus. De 11h15 à 12h15, Zumba Kids avec Sandy, 7-11 ans. De 14h15 à 15h, l'initiation moderne jazz avec Jackie, 7-10 ans. Et de 15h30 à 16h30, la danse afro avec Laurie pour les 14 ans et plus. Pour toutes ces activités, l'inscription est vivement conseillée. Vous découvrirez nos nouveautés de la rentrée avec la danse afro, les nouveaux créneaux de la comédie musicale, la Zumba Kids. Si vous êtes intéressé pour un essai, n'hésitez pas à vous inscrire par mail activité@mjcperson.fr ou venez directement à l'accueil de la MJC pendant les horaires d'ouverture. Si vous n'êtes pas disponible la journée du 12, vous pourrez faire un essai dès la rentrée à partir du 15 septembre 2026 sur inscription. La MJC et l'Espace J remercient toutes les donatrices et tous les donateurs pour leurs dons de fournitures scolaires. Les dons récoltés seront distribués en priorité aux jeunes inscrits à l'ASCO, l'accompagnement à la scolarité proposé par la MJC. Si vous avez du matériel scolaire délaissé et en bon état dans vos placards, vous pouvez les déposer à la MJC tout au long de l'année. Pour plus d'informations, vous pouvez contacter Amel de l'Espace J par mail jeunesse@mjcperson.fr. La MJC recrute pour l'accompagnement à la scolarité. La MJC recherche des étudiantes et des étudiants avec un bac plus 2 minimum et un ou une volontaire en service civique avec une mission de 24 heures par semaine afin d'encadrer l'ASCO les mardis, jeudis et vendredis soirs de 17h à 19h. Vous avez un peu de temps à partager ? La MJC recherche toujours des bénévoles pour accompagner les adolescents dans leur travail scolaire. Quelques heures de votre temps peuvent faire une vraie différence. Pour plus de renseignements, vous pouvez contacter Amel ou Johan au 01 39 37 46 98. La MJC est partenaire du dispositif Les Relais Numériques, créé et soutenu par Emmaüs Connect pour lutter contre l'exclusion numérique des personnes en situation de précarité. La MJC a intégré depuis peu ce nouveau réseau et devient désormais notre nouveau relais numérique. Sous condition d'éligibilité, la MJC vous propose de vous équiper en mettant à disposition à tarif solidaire des ordinateurs, smartphones ou tablettes reconditionnées, vous aider à vous connecter avec l'accès à des offres de téléphonie mobile et d'Internet à prix réduit. La plupart des démarches du quotidien sont désormais numériques. La recherche d'emploi, les accès aux droits sociaux, au logement, à la santé, la scolarité des enfants, les démarches administratives et beaucoup d'autres choses encore. Les personnes qui ne disposent ni d'équipement, ni de connexion, ni de compétences numériques risquent d'être exclues de ces services essentiels. Emmaüs Connect a ainsi développé son réseau des relais numériques pour apporter une aide de proximité partout en France. Pour plus d'informations, vous pouvez consulter le site lesrenaisnumériques.org et contacter Nina de l'espace médiation par mail médiation@mjcperson.fr. L'accès au dispositif est ouvert aux personnes majeures ainsi qu'aux mineurs représentés par leur représentant légal, confrontés à une situation de précarité économique, sociale ou numérique. L'éligibilité est déterminée soit en fonction du niveau de ressources, soit sur prescription sociale, c'est-à-dire sur orientation par un partenaire du dispositif. La nouvelle plaquette de la MJC de la saison 2026-2027 est arrivée. Venez la chercher à l'accueil de la MJC pendant les horaires d'ouverture et trouvez votre activité préférée parmi nos nombreuses propositions. Découvrez également tous nos événements et nouveaux spectacles jeunes publics de la rentrée. Prochainement, la MJC vous propose un événement gratuit, une soirée de bienvenue, le samedi 3 octobre 2026 à partir de 19h. Les bénévoles engagés à la MJC vous donnent rendez-vous pour une soirée de bienvenue placée sous le signe de la convivialité. Cette soirée est ouverte à toutes et à tous, jeunes et moins jeunes, habitués de la MJC ou nouveaux venus qui souhaitent la découvrir. C'est l'occasion de faire connaissance, créer du lien et démarrer cette nouvelle année ensemble. L'ouverture des portes est à 18h30. Attention, nous fermerons les portes à 19h30 pour profiter de la soirée tous ensemble. Pour bien commencer la soirée, la MJC vous propose une auberge espagnole. Chacun, chacune apporte un petit quelque chose à grignoter et à partager. Venez avec un élément blanc pour le dress code. Au programme, il y aura une tombola pour soutenir la MJC avec de nombreux lots à gagner, prix du ticket 2 euros. Une vente de goodies fait main avec un tote bag à 5 euros ou un porte-clés à 3 euros. Un grand jeu, devinez le poids d'un panier et gagnez moins 25% sur une activité disponible de la saison. La participation est également de 2 euros. Vous pouvez vous inscrire par mail auprès de Sophie, activité avec un S, @mjcpersan.fr ou à l'accueil de la MJC pendant les horaires d'ouverture. Venez nombreux et nombreuses. Cette tombola est possible grâce aux dons des bénévoles et des partenaires. Nous les en remercions. Merci de votre écoute. La MJC vous donne rendez-vous en octobre pour un nouvel agenda sur Alternative FM.
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1: Bonjour, dans l'actualité culturelle aujourd'hui, direction Beauvais où le festival Les Photomnales revient pour sa 23e édition avec une programmation particulièrement ambitieuse. Cette année, le festival inaugure la saison nationale consacrée au bicentenaire de l'invention de la photographie en France, intitulée « La photographie et après ». Cette nouvelle édition invite le public à s'interroger sur l'avenir de l'image et sur les transformations profondes que connaît aujourd'hui le médium photographique. En partenariat avec le Quadrilatère de Beauvais, principal lieu d'exposition, les Photomnales proposent un dialogue entre photographie historique et création contemporaine en investissant des espaces intérieurs mais aussi extérieurs à travers la région. De la redécouverte des procédés anciens aux archives en passant par les installations immersives, les dispositifs hybrides et désormais l'intelligence artificielle. La photographie semble dépasser largement le cadre de l'image traditionnelle. On en parle tout de suite avec Fred Boucher, directeur de Diaphane et des Photomnales et directeur artistique de la programmation d'Usimage du pôle photographique en Hauts-de-France.
2: Oh bah la photographie a eu beaucoup de tournants dans son histoire, mais là effectivement on a souhaité dédier cette édition des Photomnales au bicentenaire de l'invention de la photographie, puisque l'année 2026-27 va être consacrée à cette fête de la photographie. C'était pour nous aussi le moyen de questionner l'avenir de la photographie. Aujourd'hui, on entend parler partout, hein, l'intelligence artificielle est présente, va créer des images, elle crée déjà des images, elle va créer de l'information, elle crée des fake news. Il y a un vrai sujet sur justement la photographie qui nous échappe. Ça, c'est une vraie question très démocratique si la photographie nous échappe. Et donc, le festival est dédié plutôt à voir qu'est-ce que la photographie aujourd'hui, qu'est-ce qu'elle a été aussi dans le passé et qu'est-ce qu'elle va devenir avec ces technologies qui sont déjà présentes, puisque le numérique qui a fait son apparition dans les années 90, autour de 96, a déjà bouleversé beaucoup de choses dans la pratique. Il y a dans cette programmation des collaborations. Alors pour fêter les 200 ans, on a travaillé avec la médiathèque du patrimoine et de la photographie, qui détient les plus grands fonds photographiques français. Donc on va montrer 25 grands photographes français, que ce soit Christine Spengler, que ce soit Nadar, Willy Ronis, tous ces photographes-là vont être présentés dans différentes communes de l'Oise et pendant près d'une année, parce que le festival cette année dure effectivement 2 mois, mais il va aussi continuer pendant l'année du bicentenaire. Donc on a ce volet photographie patrimoniale, on a des photographes contemporains aussi qui présente justement de la photographie, je dirais, traditionnelle, faite avec des moyens, je dirais, historiques, parce que beaucoup de jeunes photographes contemporains utilisent l'argentique, utilisent la gélatine pour expérimenter justement ces techniques. Et puis on a aussi beaucoup de photographes qui travaillent aussi avec l'intelligence artificielle, qui font des propositions pour revisiter justement la manière de voir avec ces technologies. Et on a aussi une très belle exposition au Quadrilatère à Beauvais, qui va présenter un photographe qui s'appelle Stéphane Couturier et qui mixe les techniques avec de très grands formats, et puis aussi de jeunes photographes qui travaillent sur le transfert de photographie en tapisserie. Voilà, il y a des choses assez étonnantes qui seront présentées au Quadrilatère à Beauvais. Ce qui est important aujourd'hui, c'est de montrer que beaucoup d'artistes utilisent la photographie, que ce qui était, je dirais, la fonction de la photographie, qui était la connaissance du monde, reconnaître les objets, inventorier le monde et aussi créer une représentation familiale de nos propres histoires. Aujourd'hui, tout ça vole en éclats parce que les technologies et les techniques sont mixtes et que l'on peut, à partir de la photographie, développer beaucoup d'approches plastiques. Je citerai une photographe qui est présentée dans le parc du Châtelier à Clermont, qui brode sur ses photographies. Et les images que l'on voit, on a l'impression que ce sont des images qui sont pixelisées. Mmh. Donc il y a un vrai rapport entre le point de broderie, le point de tapisserie et le point du pixel aujourd'hui qui constitue les images. Les images vont trop vite aujourd'hui. On n'analyse pas forcément l'image, elle vient dans le scroll de votre téléphone. Vous passez d'une image à une autre. Bon, les images fixes existent, mais il y a beaucoup de vidéos aussi. Donc tout ça aujourd'hui, il y a un flux continu extrêmement dangereux. Notre travail, lorsqu'on fait des expositions, c'est d'arrêter les images dans l'espace et dans le temps. Et donc de proposer aux spectateurs, aux visiteurs, de s'interroger sur les photographies qui sont présentées dans les expositions. Déjà ça, si on arrive à amener le public à s'interroger sur ces images, eh ben je pense qu'il y aura... peut-être plus de précautions lorsque l'on voit arriver les photographies sur nos téléphones et sur nos ordinateurs. Mais je pense que les enjeux démocratiques, on le voit aujourd'hui, passent par l'image et par la manipulation de l'image. Mais la manipulation de l'image a toujours existé depuis la naissance de la photographie. Donc le sujet n'est pas la manipulation de l'image. Je pense que le sujet, c'est la vitesse et la capacité du public à regarder les images sans se poser et essayer de comprendre la véracité de celle-ci. On fait un festival de photographie qui propose beaucoup d'images différentes pour le public, mais je pense que il y a une nécessité de se déconnecter de ces images, d'en regarder moins, de prendre plus le temps pour les regarder et les comprendre. Et je pense que les images, c'est un petit peu comme la nourriture. Plus on en regarde, plus on en a envie. Je parle souvent d'obésité iconographique, c'est-à-dire qu'il y a trop d'images, on en regarde trop et à un moment donné, on n'en peut plus, quoi. Peut-être qu'il faut aller voir des expos, en voir quelques-unes et puis se poser des questions par rapport aux images qui sont présentées et les images qu'on regarde. Voilà ce que j'aimerais que les visiteurs et les spectateurs de cette édition se posent comme question ou retiennent ce questionnement.
1: Voilà ce qui est à retenir, la 23e édition des Photomnales, de retour à Beauvais, un festival qui s'inscrit dans le bicentenaire de l'invention de la photographie en France sous le titre « La photographie et après ». Les Photomnales proposent de regarder la photographie autrement et surtout de se demander ce qu'elle pourrait devenir demain. Excellente journée à tous.
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4: 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De 10h à 11h, le fitness plus pilates, 16 ans et plus avec Sandy. 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De 11h15 à 12h15, Zumba Kids avec Sandy, 7-11 ans. De 14h15 à 15h, l'initiation moderne jazz avec Jackie, 7-10 ans. Et de 15h30 à 16h30, la danse afro avec Laurie pour les 14 ans et plus. Pour toutes ces activités, l'inscription est vivement conseillée. Vous découvrirez nos nouveautés de la rentrée avec la danse afro, les nouveaux créneaux de la comédie musicale, la Zumba Kids. Si vous êtes intéressé pour un essai, n'hésitez pas à vous inscrire par mail activité@mjcperson.fr ou venez directement à l'accueil de la MJC pendant les horaires d'ouverture. Si vous n'êtes pas disponible la journée du 12, vous pourrez faire un essai dès la rentrée à partir du 15 septembre 2026 sur inscription. La MJC et l'Espace J remercient toutes les donatrices et tous les donateurs pour leurs dons de fournitures scolaires. Les dons récoltés seront distribués en priorité aux jeunes inscrits à l'ASCO, l'accompagnement à la scolarité proposé par la MJC. Si vous avez du matériel scolaire délaissé et en bon état dans vos placards, vous pouvez les déposer à la MJC tout au long de l'année. Pour plus d'informations, vous pouvez contacter Amel de l'Espace J par mail jeunesse@mjcperson.fr. La MJC recrute pour l'accompagnement à la scolarité. La MJC recherche des étudiantes et des étudiants avec un bac plus 2 minimum et un ou une volontaire en service civique avec une mission de 24 heures par semaine afin d'encadrer l'ASCO les mardis, jeudi et vendredi soir de 17h à 19h. Vous avez un peu de temps à partager ? La MJC recherche toujours des bénévoles pour accompagner les adolescents dans leur travail scolaire. Quelques heures de votre temps peuvent faire une vraie différence. Pour plus de renseignements, vous pouvez contacter Amel ou Johan au 01 39 37 46 98. La MJC est partenaire du dispositif Les Relais Numériques, créé et soutenu par Emmaüs Connect pour lutter contre l'exclusion numérique des personnes en situation de précarité. La MJC a intégré depuis peu ce nouveau réseau et devient désormais notre nouveau relais numérique. Sous condition d'éligibilité, la MJC vous propose de vous équiper en mettant à disposition à tarif solidaire des ordinateurs, smartphones ou tablettes reconditionnées, vous aider à vous connecter avec l'accès à des offres de téléphonie mobile et d'Internet à prix réduit. La plupart des démarches du quotidien sont désormais numériques. La recherche d'emploi, les accès aux droits sociaux, au logement, à la santé, la scolarité des enfants, les démarches administratives et beaucoup d'autres choses encore. Les personnes qui ne disposent ni d'équipement, ni de connexion, ni de compétences numériques risquent d'être exclues de ces services essentiels. Emmaüs Connect a ainsi développé son réseau des relais numériques pour apporter une aide de proximité partout en France. Pour plus d'informations, vous pouvez consulter le site lesrenaisnumériques.org et contacter Nina de l'espace médiation par mail médiation@mjcperson.fr. L'accès au dispositif est ouvert aux personnes majeures ainsi qu'aux mineurs représentés par leur représentant légal, confrontés à une situation de précarité économique, sociale ou numérique. L'éligibilité est déterminée soit en fonction du niveau de ressources, soit sur prescription sociale, c'est-à-dire sur orientation par un partenaire du dispositif. La nouvelle plaquette de la MJC de la saison 2026-2027 est arrivée. Venez la chercher à l'accueil de la MJC pendant les horaires d'ouverture et trouvez votre activité préférée parmi nos nombreuses propositions. Découvrez également tous nos événements et nouveaux spectacles jeunes publics de la rentrée. Prochainement, la MJC vous propose un événement gratuit. Une soirée de bienvenue, le samedi 3 octobre 2026 à partir de 19h. Les bénévoles engagés à la MJC vous donnent rendez-vous pour une soirée de bienvenue placée sous le signe de la convivialité. Cette soirée est ouverte à toutes et à tous, jeunes et moins jeunes, habitués de la MJC ou nouveaux venus qui souhaitent la découvrir. C'est l'occasion de faire connaissance, créer du lien et démarrer cette nouvelle année ensemble. L'ouverture des portes est à 18h30. Attention, nous fermerons les portes à 19h30 pour profiter de la soirée tous ensemble. Pour bien commencer la soirée, la MJC vous propose une auberge espagnole. Chacun, chacune apporte un petit quelque chose à grignoter et à partager. Venez avec un élément blanc pour le dress code. Au programme, il y aura une tombola pour soutenir la MJC avec de nombreux lots à gagner. Prix du ticket, 2€. Une vente de goodies fait main avec un tote bag à 5€. Ou un porte-clés à 3€. Un grand jeu, devinez le poids d'un panier et gagnez moins 25% sur une activité disponible de la saison. La participation est également de 2€. Vous pouvez vous inscrire par mail auprès de Sophie, activité avec un S, @mjcpersan.fr ou à l'accueil de la MJC pendant les horaires d'ouverture. Venez nombreux et nombreuses. Cette tombola est possible grâce aux dons des bénévoles et des partenaires. Nous les en remercions. Merci de votre écoute. La MJC vous donne rendez-vous en octobre pour un nouvel agenda sur Alternative FM.
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4: Bonjour, je suis Sandrine, chargée de communication à la MJC de Persan. La journée porte ouverte de la MJC se déroulera le samedi 12 septembre de 10h à 17h. La MJC vous ouvrira ses portes le temps d'une journée afin de venir à la rencontre des animatrices et animateurs et trouver votre activité préférée. Vous pouvez essayer une ou plusieurs activités, il y en a pour tous les goûts, tous les âges. De 10h à 12h, les échecs avec Antoine, 7 ans et plus. De 10h à 12h, l'anglais avec Tatcha, 5 ans et plus. De 10h à 12h, le manga avec Eric, 8 ans et plus. De 10h à 12h, les arts plastiques avec Florence, 6 ans et plus. De 13h à 14h, la comédie musicale avec Ewan, de 8 à 17 ans et plus. De 14h15 à 15h, l'éveil artistique avec Evan, pour les 3-5 ans. De 14h30 à 15h30, la self-défense avec Cédric, pour les 14 ans et plus. De 10h à 11h, le fitness plus pilates, 16 ans et plus avec Sandy. De 10h30 à 11h30, la poterie avec Sophie, 8 ans et plus. De 11h15 à 12h15, Zumba Kids avec Sandy, 7-11 ans. De 14h15 à 15h, l'initiation moderne jazz avec Jackie, 7-10 ans. Et de 15h30 à 16h30, la danse afro avec Laurie pour les 14 ans et plus. Pour toutes ces activités, l'inscription est vivement conseillée. Vous découvrirez nos nouveautés de la rentrée avec la danse afro, les nouveaux créneaux de la comédie musicale, la Zumba Kids. Si vous êtes intéressé pour un essai, n'hésitez pas à vous inscrire par mail activité@mjcperson.fr ou venez directement à l'accueil de la MJC pendant les horaires d'ouverture. Si vous n'êtes pas disponible la journée du 12, vous pourrez faire un essai dès la rentrée à partir du 15 septembre 2026 sur inscription. La MJC et l'Espace J remercient toutes les donatrices et tous les donateurs pour leurs dons de fournitures scolaires. Les dons récoltés seront distribués en priorité aux jeunes inscrits à l'ASCO, l'accompagnement à la scolarité proposé par la MJC. Si vous avez du matériel scolaire délaissé et en bon état dans vos placards, vous pouvez les déposer à la MJC tout au long de l'année. Pour plus d'informations, vous pouvez contacter Amel de l'Espace J par mail jeunesse@mjcperson.fr. La MJC recrute pour l'accompagnement à la scolarité. La MJC recherche des étudiantes et des étudiants avec un bac plus 2 minimum et un ou une volontaire en service civique avec une mission de 24 heures par semaine afin d'encadrer l'ASCO les mardis, jeudis et vendredis soirs de 17h à 19h. Vous avez un peu de temps à partager ? La MJC recherche toujours des bénévoles pour accompagner les adolescents dans leur travail scolaire. Quelques heures de votre temps peuvent faire une vraie différence. Pour plus de renseignements, vous pouvez contacter Amel ou Johan au 01 39 37 46 98. La MJC est partenaire du dispositif Les Relais Numériques, créé et soutenu par Emmaüs Connect pour lutter contre l'exclusion numérique des personnes en situation de précarité. La MJC a intégré depuis peu ce nouveau réseau et devient désormais notre nouveau relais numérique. Sous condition d'éligibilité, la MJC vous propose de vous équiper en mettant à disposition à tarif solidaire des ordinateurs, smartphones ou tablettes reconditionnées, vous aider à vous connecter avec l'accès à des offres de téléphonie mobile et d'Internet à prix réduit. La plupart des démarches du quotidien sont désormais numériques. La recherche d'emploi, les accès aux droits sociaux, au logement, à la santé, la scolarité des enfants, les démarches administratives et beaucoup d'autres choses encore. Les personnes qui ne disposent ni d'équipement, ni de connexion, ni de compétences numériques risquent d'être exclues de ces services essentiels. Emmaüs Connect a ainsi développé son réseau des relais numériques pour apporter une aide de proximité partout en France. Pour plus d'informations, vous pouvez consulter le site lesrenaisnumériques.org et contacter Nina de l'espace médiation par mail médiation@mjcperson.fr. L'accès au dispositif est ouvert aux personnes majeures ainsi qu'aux mineurs représentés par leur représentant légal, confrontés à une situation de précarité économique, sociale ou numérique. L'éligibilité est déterminée soit en fonction du niveau de ressources, soit sur prescription sociale, c'est-à-dire sur orientation par un partenaire du dispositif. La nouvelle plaquette de la MJC de la saison 2026-2027 est arrivée. Venez la chercher à l'accueil de la MJC pendant les horaires d'ouverture et trouvez votre activité préférée parmi nos nombreuses propositions. Découvrez également tous nos événements et nouveaux spectacles jeunes publics de la rentrée. Prochainement, la MJC vous propose un événement gratuit, Une soirée de bienvenue, le samedi 3 octobre 2026 à partir de 19h. Les bénévoles engagés à la MJC vous donnent rendez-vous pour une soirée de bienvenue placée sous le signe de la convivialité. Cette soirée est ouverte à toutes et à tous, jeunes et moins jeunes, habitués de la MJC ou nouveaux venus qui souhaitent la découvrir. C'est l'occasion de faire connaissance, créer du lien et démarrer cette nouvelle année ensemble. L'ouverture des portes est à 18h30. Attention, nous fermerons les portes à 19h30 pour profiter de la soirée tous ensemble. Pour bien commencer la soirée, la MJC vous propose une auberge espagnole. Chacun, chacune apporte un petit quelque chose à grignoter et à partager. Venez avec un élément blanc pour le dress code. Au programme, il y aura une tombola pour soutenir la MJC avec de nombreux lots à gagner. Prix du ticket, 2 euros. Une vente de goodies fait main avec un tote bag à 5 euros. Ou un porte-clés à 3 euros. Un grand jeu, devinez le poids d'un panier et gagnez moins 25% sur une activité disponible de la saison. La participation est également de 2 euros. Vous pouvez vous inscrire par mail auprès de Sophie, activité avec un S, @mjcpersan.fr ou à l'accueil de la MJC pendant les horaires d'ouverture. Venez nombreux et nombreuses. Cette tombola est possible grâce aux dons des bénévoles et des partenaires. Nous les en remercions. Merci de votre écoute. La MJC vous donne rendez-vous en octobre pour un nouvel agenda sur Alternative FM.
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1: Bonjour, dans l'actualité culturelle aujourd'hui, direction Beauvais où le festival Les Photomnales revient pour sa 23e édition avec une programmation particulièrement ambitieuse. Cette année, le festival inaugure la saison nationale consacrée au bicentenaire de l'invention de la photographie en France, intitulée « La photographie et après ». Cette nouvelle édition invite le public à s'interroger sur l'avenir de l'image et sur les transformations profondes que connaît aujourd'hui le médium photographique. En partenariat avec le Quadrilatère de Beauvais, principal lieu d'exposition, les Photomnales proposent un dialogue entre photographie historique et création contemporaine en investissant des espaces intérieurs mais aussi extérieurs à travers la région. De la redécouverte des procédés anciens aux archives en passant par les installations immersives, les dispositifs hybrides et désormais l'intelligence artificielle. La photographie semble dépasser largement le cadre de l'image traditionnelle. On en parle tout de suite avec Fred Boucher, directeur de Diaphane et des Photomnales et directeur artistique de la programmation d'Usimages du pôle photographique en Hauts-de-France.
2: Oh bah, la photographie a eu beaucoup de tournants dans son histoire. Mais là, effectivement, on a souhaité dédier cette édition des Photomnales au bicentenaire de l'invention de la photographie, puisque l'année 2026-27 va être consacrée à cette fête de la photographie. C'était pour nous aussi le moyen de questionner l'avenir de la photographie. Aujourd'hui, on entend parler partout, hein, l'intelligence artificielle est présente, va créer des images, elle crée déjà des images, elle va créer de l'information, elle crée des fake news. Il y a un vrai sujet sur justement la photographie qui nous échappe. Ça, c'est une vraie question très démocratique si la photographie nous échappe. Et donc, le festival est dédié plutôt à voir qu'est-ce que la photographie aujourd'hui, qu'est-ce qu'elle a été aussi dans le passé et qu'est-ce qu'elle va devenir avec ces technologies qui sont déjà présentes, puisque le numérique qui a fait son apparition dans les années 90, autour de 96, a déjà bouleversé beaucoup de choses dans la pratique. Il y a dans cette programmation des collaborations. Alors pour fêter les 200 ans, on a travaillé avec la médiathèque du patrimoine et de la photographie, qui détient les plus grands fonds photographiques français. Donc on va montrer 25 grands photographes français, que ce soit Christine Spengler, que ce soit Nadar, Willy Ronis. Tous ces photographes-là vont être présentés dans différentes communes de l'Oise et pendant près d'une année. Parce que le festival cette année dure effectivement 2 mois, mais il va aussi continuer pendant l'année du bicentenaire. Donc on a ce volet photographie patrimoniale, on a des photographes contemporains aussi qui présentent justement de la photographie traditionnelle, faite avec des moyens, je dirais, historiques, parce que beaucoup de jeunes photographes contemporains utilisent l'argentique, utilisent la gélatine pour expérimenter justement ces techniques. Et puis on a aussi beaucoup de photographes qui travaillent aussi avec l'intelligence artificielle, qui font des propositions pour revisiter justement la manière de voir avec ces technologies. Et on a aussi une très belle exposition au Quadrilatère à Beauvais qui va présenter un photographe qui s'appelle Stéphane Couturier et qui mixe les techniques avec de très grands formats. Et puis aussi de jeunes photographes qui travaillent sur le transfert de photographie en tapisserie. Voilà, il y a des choses assez étonnantes qui seront présentées au Quadrilatère à Beauvais. Ce qui est important aujourd'hui, c'est de montrer que beaucoup d'artistes utilisent la photographie, que ce qui était, je dirais, la fonction de la photographie, qui était la connaissance du monde, reconnaître les objets, inventorier le monde et aussi créer une représentation familiale de nos propres histoires. Aujourd'hui, tout ça vole en éclats parce que les technologies et les techniques sont mixtes et que l'on peut, à partir de la photographie, développer beaucoup d'approches plastiques. Je citerai une photographe qui est présentée dans le parc du Châtelier à Clermont qui brode sur ces photographies, et les images que l'on voit, on a l'impression que ce sont des images qui sont pixelisées. Donc il y a un vrai rapport entre le point de broderie, le point de tapisserie et le point du pixel aujourd'hui qui constitue les images. Les images vont trop vite aujourd'hui. On n'analyse pas forcément l'image, elle vient dans le scroll de votre téléphone. Vous passez d'une image à une autre. Bon, les images fixes existent, mais il y a beaucoup de vidéos aussi. Donc tout ça aujourd'hui, il y a un flux continu extrêmement dangereux. Notre travail, lorsqu'on fait des expositions, c'est d'arrêter les images dans l'espace et dans le temps. Et donc de proposer aux spectateurs, aux visiteurs, de s'interroger sur les photographies qui sont présentées dans les expositions. Déjà ça, si on arrive à amener le public à s'interroger sur ces images, eh ben, je pense qu'il y aura... peut-être plus de précautions lorsque l'on voit arriver les photographies sur nos téléphones et sur nos ordinateurs. Mais je pense que les enjeux démocratiques, on le voit aujourd'hui, passent par l'image et par la manipulation de l'image. Mais la manipulation de l'image a toujours existé depuis la naissance de la photographie. Donc le sujet n'est pas la manipulation de l'image. Je pense que le sujet, c'est la vitesse et la capacité du public à regarder les images sans se poser et essayer de comprendre la véracité de celle-ci. On fait un festival de photographie qui propose beaucoup d'images différentes pour le public, mais je pense qu'il y a une nécessité de se déconnecter de ces images, d'en regarder moins, de prendre plus le temps pour les regarder et les comprendre. Et je pense que les images, c'est un petit peu comme la nourriture. Plus on en regarde, plus on en a envie. Je parle souvent d'obésité iconographique, c'est-à-dire qu'il y a trop d'images, on en regarde trop et à un moment donné, on n'en peut plus, quoi. Peut-être qu'il faut aller voir des expos, en voir quelques-unes et puis se poser des questions par rapport aux images qui sont présentées et les images qu'on regarde. Voilà ce que j'aimerais que les visiteurs et les spectateurs de cette édition se posent comme question ou retiennent ce questionnement.
1: Voilà ce qui est à retenir, la 23e édition des Photomnales, de retour à Beauvais, un festival qui s'inscrit dans le bicentenaire de l'invention de la photographie en France sous le titre « La photographie et après ». Les Photomnales proposent de regarder la photographie autrement et surtout de se demander ce qu'elle pourrait devenir demain. Excellente journée à tous.
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1: Bonjour, dans notre Flash Info, aujourd'hui nous nous intéressons à la ville de Saint-Gratien qui fait elle aussi sa rentrée, une nouvelle saison culturelle qui se prépare avec son lot de spectacles, de découvertes, de rendez-vous incontournables et on l'espère de belles surprises. La soirée de présentation se tiendra le vendredi 11 septembre à partir de 19h à la salle Georges Brassens avant de laisser place à un spectacle particulièrement festif. Patrick Zamolo, maire adjoint à la culture, ainsi que Vincent Ferrez, directeur des affaires culturelles à la ville de Saint-Gratien, nous ont dit un peu plus sur les ambitions de cette nouvelle saison culturelle.
2: L'idée d'une présentation de saison, c'est de faire un moment très, très festif et convivial et donc bien évidemment qu'on va parler des projets, on va projeter un teaser de la saison avec quelques petits extraits et puis moi je vais essayer d'expliquer pourquoi ces projets ont retenu mon attention et j'ai souhaité les proposer dans le cadre de la saison. Et puis après l'idée c'est de faire un concert festif, convivial, accessible à tous avec un projet qu'on peut découvrir gratuitement à Saint-Gratien alors qu'il passe moins d'un mois après à l'Olympia. Donc c'est plutôt une belle opportunité. La saison est gourmande, généreuse. Donc là on va présenter vraiment les projets qui sont dans le cadre des abonnements. On ne pourra pas présenter l'ensemble des projets, notamment les projets jeunes publics ou les expositions ou les propositions médiathèques. Majoritairement, ce sera les spectacles qui sont proposés dans le cadre des abonnements, les spectacles tout public. Ça permet effectivement d'offrir aux gens l'ensemble des spectacles, alors pas l'ensemble de toutes des manifestations, parce que comme l'a dit Vincent, effectivement, on ne mettra peut-être pas trop en exergue tout ce qui se passe à la médiathèque, les conférences, les soirées jeux, peut-être on dira un petit mot aussi quand même de l'événement bande dessinée. On fait une nouvelle action qui s'appelle la BD février, puisque ce sera sur le mois de février, et donc il y aura toute une programmation autour de ça. On a un certain nombre de projets sur lesquels les habitants pourront être acteurs, et justement là on commence une résidence de création au Théâtre Jean Marais avec un projet assez incroyable qui s'appelle Studio, et justement qui sera basé sur de l'improvisation musicale et dans lequel le public sera partie prenante dans la création du projet qui se déroulera sous leurs yeux. On essaye de faire découvrir des projets qui sont des véritables pépites, mais qui n'ont pas

0: on veille à ce que ce soit toujours des projets d'excellente facture.
1: Mais tous les ans, on essaye de faire au moins aussi bien que l'année précédente. Là, on n'oubliera pas non plus les plus jeunes, avec des spectacles qui leur seront dédiés. Mmh. Et puis, il y aura aussi les arts visuels avec la salle d'exposition, enfin d'art contemporain aussi, qui accueillera de nombreux artistes, enfin quatre, qui seront un petit peu d'ailleurs, pour certains, associés à la BD, hein, comme Neil Antico, comme Cyril Pedrosa, enfin voilà. Effectivement, on essaye d'avoir le choix le plus éclectique, tout en gardant quand même une certaine, je dirais, cohérence dans tous ces spectacles.
2: C'est une nouvelle saison culturelle qui s'annonce riche en découvertes, en émotions, mais aussi en rencontres. Si vous voulez vous aussi commencer cette nouvelle aventure, rendez-vous le vendredi 11 septembre à partir de 19h à la salle Georges Brassens pour la présentation de cette nouvelle saison culturelle, suivie du spectacle 4 étoiles des Riggles. Excellente journée à tous.
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3: Bonjour, dans l'actualité culturelle aujourd'hui, direction Beauvais où le festival Les Photomnales revient pour sa 23e édition avec une programmation particulièrement ambitieuse. Cette année, le festival inaugure la saison nationale consacrée au bicentenaire de l'invention de la photographie en France, intitulée « La photographie et après ». Cette nouvelle édition invite le public à s'interroger sur l'avenir de l'image et sur les transformations profondes que connaît aujourd'hui le médium photographique. En partenariat avec le Quadrilatère de Beauvais, principal lieu d'exposition, les Photomnales proposent un dialogue entre photographie historique et création contemporaine en investissant des espaces intérieurs mais aussi extérieurs à travers la région. De la redécouverte des procédés anciens aux archives en passant par les installations immersives, les dispositifs hybrides et désormais l'intelligence artificielle. La photographie semble dépasser largement le cadre de l'image traditionnelle. On en parle tout de suite avec Fred Boucher, directeur de Diaphane et des Photomnales et directeur artistique de la programmation d'Usimage du pôle photographique en Hauts-de-France.
4: Oh bah la photographie a eu beaucoup de tournants dans son histoire, mais là effectivement on a souhaité dédier cette édition des Photomnales au bicentenaire de l'invention de la photographie, puisque l'année 2026-27 va être consacrée à cette fête de la photographie. C'était pour nous aussi le moyen de questionner l'avenir de la photographie. Aujourd'hui, on entend parler partout, hein, l'intelligence artificielle est présente, va créer des images, elle crée déjà des images, elle va créer de l'information, elle crée des fake news. Il y a un vrai sujet sur justement la photographie qui nous échappe. Ça, c'est une vraie question très démocratique si la photographie nous échappe. Et donc, le festival est dédié plutôt à voir qu'est-ce que la photographie aujourd'hui, qu'est-ce qu'elle a été aussi dans le passé et qu'est-ce qu'elle va devenir avec ces technologies qui sont déjà présentes, puisque le numérique qui a fait son apparition dans les années 90, autour de 96, a déjà bouleversé beaucoup de choses dans la pratique. Il y a dans cette programmation des collaborations. Alors pour fêter les 200 ans, on a travaillé avec la médiathèque du patrimoine et de la photographie, qui détient les plus grands fonds photographiques français. Donc on va montrer 25 grands photographes français, que ce soit Christine Spengler, que ce soit Nadar, Willy Ronis. Tous ces photographes-là vont être présentés dans différentes communes de l'Oise et pendant près d'une année, parce que le festival cette année dure effectivement 2 mois, mais il va aussi continuer pendant l'année du bicentenaire. Donc on a ce volet photographie patrimoniale, on a des photographes contemporains aussi qui présente justement de la photographie, je dirais traditionnelle, faite avec des moyens, je dirais historiques, parce que beaucoup de jeunes photographes contemporains utilisent l'argentique, utilisent la gélatine pour expérimenter justement ces techniques. Et puis on a aussi beaucoup de photographes qui travaillent aussi avec l'intelligence artificielle, qui font des propositions pour revisiter justement la manière de voir avec ces technologies. Et on a aussi une très belle exposition au Quadrilatère à Beauvais qui va présenter un photographe qui s'appelle Stéphane Couturier et qui mixe les techniques avec de très grands formats. Et puis aussi de jeunes photographes qui travaillent sur le transfert de photographies en tapisserie. Voilà, il y a des choses assez étonnantes qui seront présentées au Quadrilatère à Beauvais. Ce qui est important aujourd'hui, c'est de montrer que beaucoup d'artistes utilisent la photographie, que ce qui était, je dirais, la fonction de la photographie, qui était la connaissance du monde, reconnaître les objets, inventorier le monde et aussi créer une représentation familiale de nos propres histoires. Aujourd'hui, tout ça vole en éclats parce que les technologies et les techniques sont mixtes et que l'on peut, à partir de la photographie, développer beaucoup d'approches plastiques. Je citerai une photographe qui est présentée dans le parc du Châtelier à Clermont qui brode sur ces photographies, et les images que l'on voit, on a l'impression que ce sont des images qui sont pixelisées. Donc il y a un vrai rapport entre le point de broderie, le point de tapisserie et le point du pixel aujourd'hui qui constitue les images. Les images vont trop vite aujourd'hui. On n'analyse pas forcément l'image, elle vient dans le scroll de votre téléphone. Vous passez d'une image à une autre. Bon, les images fixes existent, mais il y a beaucoup de vidéos aussi. Donc tout ça aujourd'hui, il y a un flux continu extrêmement dangereux. Notre travail, lorsqu'on fait des expositions, c'est d'arrêter les images dans l'espace et dans le temps. Et donc de proposer aux spectateurs, aux visiteurs, de s'interroger sur les photographies qui sont présentées dans les expositions. Déjà ça, si on arrive à amener le public à s'interroger sur ces images, eh ben je pense qu'il y aura... peut-être plus de précautions lorsque l'on voit arriver les photographies sur nos téléphones et sur nos ordinateurs. Mais je pense que les enjeux démocratiques, on le voit aujourd'hui, passent par l'image et par la manipulation de l'image. Mais la manipulation de l'image a toujours existé depuis la naissance de la photographie. Donc le sujet n'est pas la manipulation de l'image. Je pense que le sujet, c'est la vitesse et la capacité du public à regarder les images sans se poser et essayer de comprendre la véracité de celle-ci. On fait un festival de photographie qui propose beaucoup d'images différentes pour le public, mais je pense qu'il y a une nécessité de se déconnecter de ces images, d'en regarder moins, de prendre plus le temps pour les regarder et les comprendre. Et je pense que les images, c'est un petit peu comme la nourriture. Plus on en regarde, plus on en a envie. Je parle souvent d'obésité iconographique, c'est-à-dire qu'il y a trop d'images, on en regarde trop et à un moment donné, on n'en peut plus, quoi. Peut-être qu'il faut aller voir des expos, en voir quelques-unes et puis se poser des questions par rapport aux images qui sont présentées et les images qu'on regarde. Voilà ce que j'aimerais que les visiteurs et les spectateurs de cette édition se posent comme question ou retiennent ce questionnement.
3: Voilà ce qui est à retenir, la 23e édition des Photomnales, de retour à Beauvais, un festival qui s'inscrit dans le bicentenaire de l'invention de la photographie en France sous le titre « La photographie et après ». Les Photomnales proposent de regarder la photographie autrement et surtout de se demander ce qu'elle pourrait devenir demain. Excellente journée à tous.
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1: Bonjour à tous et bienvenue sur Alternative FM, la radio des Persanais et des Persanaises. Près de chez nous, un rendez-vous se prépare et qui devrait faire ronronner les moteurs. Avis aux passionnés d'automobile, la ville de Chambly organise son premier rassemblement de voitures anciennes. Ce samedi 19 septembre, ce sera à l'occasion du marché de plein air. Les propriétaires sont invités à présenter leurs véhicules et à partager leur passion avec les visiteurs dès 9h jusqu'à 12h30. Si vous avez une voiture ancienne dans votre garage et vous aimeriez participer, il suffit de vous manifester auprès de la ville. Attention, cependant, pas question de venir avec n'importe quelle ancienne voiture. Pour cette première édition, le rassemblement est réservé aux véhicules datant d'avant 1990. Les propriétaires de Youngtimers devraient donc patienter encore un petit peu. Une prochaine édition leur sera spécialement consacrée. On change complètement de registre maintenant avec une information importante pour les automobilistes d'ailleurs. Mardi 22 septembre, la circulation sera perturbée sur l'avenue Aristide Briand, la D21 au niveau du numéro 370, en cause des travaux sur les réseaux d'eau potable. La chaussée sera rétrécie au niveau du chantier avec une largeur de circulation maintenue à 3 mètres. Le trafic pourra être alterné par feu. Prudence, lors de certaines phases des travaux, la circulation pourra être ponctuellement interrompue, notamment lors de l'ouverture et de la fermeture de la tranchée. Autre point à retenir sur la ville de Chambly, le stationnement sera interdit dans le secteur. Les véhicules en infraction pourront être placés immédiatement en fourrière. Une déviation sera mise en place par l'avenue Aristide Briand, la rue Lavoisier et la rue Menecourt avant de rejoindre la place Charles de Gaulle. Et justement, cette place Charles de Gaulle va accueillir dès le lendemain un spectacle qui devrait en mettre plein les yeux. Mercredi 23 septembre à 18h30 pour découvrir Ligue et Légende, un spectacle de cirque proposé par une compagnie belge. En partenariat avec la Faïencerie Théâtre de Creil, trois acrobates vont mêler sport et cirque avec notamment une impressionnante barre russe composée de trois perches de saut à la perche assemblée. Les artistes vont enchaîner les prouesses à plusieurs mètres de hauteur en plein air. Un spectacle de 40 minutes, c'est gratuit et accessible à tous, mais attention, la réservation est obligatoire auprès de la mairie de Chambly. Excellente journée à tous.
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1: Bonjour, dans l'actualité culturelle aujourd'hui, direction Beauvais où le festival Les Photomnales revient pour sa 23e édition avec une programmation particulièrement ambitieuse. Cette année, le festival inaugure la saison nationale consacrée au bicentenaire de l'invention de la photographie en France, intitulée « La photographie et après ». Cette nouvelle édition invite le public à s'interroger sur l'avenir de l'image et sur les transformations profondes que connaît aujourd'hui le médium photographique. En partenariat avec le Quadrilatère de Beauvais, principal lieu d'exposition, les Photomnales proposent un dialogue entre photographie historique et création contemporaine en investissant des espaces intérieurs mais aussi extérieurs à travers la région. De la redécouverte des procédés anciens aux archives en passant par les installations immersive, les dispositifs hybrides et désormais l'intelligence artificielle. La photographie semble dépasser largement le cadre de l'image traditionnelle. On en parle tout de suite avec Fred Boucher, directeur de Diaphane et des Photomnales et directeur artistique de la programmation d'Usimage du pôle photographique en Hauts-de-France.
2: Oh bah la photographie a eu beaucoup de tournants dans son histoire. Mais là, effectivement, on a souhaité dédier cette édition des Photomnales au bicentenaire de l'invention de la photographie, puisque l'année 2026-27 va être consacrée à cette fête de la photographie. C'était pour nous aussi le moyen de questionner l'avenir de la photographie. Aujourd'hui, on entend parler partout, hein, l'intelligence artificielle est présente, va créer des images, elle crée déjà des images, elle va créer de l'information, elle crée des fake news. Il y a un vrai sujet sur justement la photographie qui nous échappe. Ça, c'est une vraie question très démocratique si la photographie nous échappe. Et donc, le festival est dédié plutôt à voir qu'est-ce que la photographie aujourd'hui, qu'est-ce qu'elle a été aussi dans le passé et qu'est-ce qu'elle va devenir avec ces technologies qui sont déjà présentes, puisque le numérique qui a fait son apparition dans les années 90, autour de 96, a déjà bouleversé beaucoup de choses dans la pratique. Il y a dans cette programmation des collaborations. Alors pour fêter les 200 ans, on a travaillé avec la médiathèque du patrimoine et de la photographie, qui détient les plus grands fonds photographiques français. Donc on va montrer 25 grands photographes français, que ce soit Christine Spengler, que ce soit Nadar, Willy Ronis. Tous ces photographes-là vont être présentés dans différentes communes de l'Oise et pendant près d'une année. Parce que le festival cette année dure effectivement 2 mois, mais il va aussi continuer pendant l'année du bicentenaire. Donc on a ce volet photographie patrimoniale, on a des photographes contemporains aussi qui présente justement de la photographie, je dirais, traditionnelle, faite avec des moyens, je dirais, historiques, parce que beaucoup de jeunes photographes contemporains utilisent l'argentique, utilisent la gélatine pour expérimenter justement ces techniques. Et puis on a aussi beaucoup de photographes qui travaillent aussi avec l'intelligence artificielle, qui font des propositions pour revisiter justement la manière de voir avec ces technologies. Et on a aussi une très belle exposition au Quadrilatère à Beauvais qui va présenter un photographe qui s'appelle Stéphane Couturier et qui mixe les techniques avec de très grands formats. Et puis aussi de jeunes photographes qui travaillent sur le transfert de photographies en tapisserie. Voilà, il y a des choses assez étonnantes qui seront présentées au Quadrilatère à Beauvais. Ce qui est important aujourd'hui, c'est de montrer que beaucoup d'artistes utilisent la photographie, que ce qui était, je dirais, la fonction de la photographie, qui était la connaissance du monde, reconnaître les objets, inventorier le monde et aussi créer une représentation familiale de nos propres histoires. Aujourd'hui, tout ça vole en éclats parce que les technologies et les techniques sont mixtes et que l'on peut, à partir de la photographie, développer beaucoup d'approches plastiques. Je citerai une photographe qui est présentée dans le parc du Châtelier à Clermont qui brode sur ces photographies et les images que l'on voit, on a l'impression que ce sont des images qui sont pixelisées. Donc il y a un vrai rapport entre le point de broderie, le point de tapisserie et le point du pixel aujourd'hui qui constitue les images. Les images vont trop vite aujourd'hui. On n'analyse pas forcément l'image, elle vient dans le scroll de votre téléphone. Vous passez d'une image à une autre. Bon, les images fixes existent, mais il y a beaucoup de vidéos aussi. Donc tout ça aujourd'hui, il y a un flux continu extrêmement dangereux. Notre travail, lorsqu'on fait des expositions, c'est d'arrêter les images dans l'espace et dans le temps, et donc de proposer aux spectateurs, aux visiteurs, de s'interroger sur les photographies qui sont présentées dans les expositions. Déjà ça, si on arrive à amener le public à s'interroger sur ces images, eh ben je pense qu'il y aura peut-être plus de précautions lorsque l'on voit arriver les photographies sur nos téléphones et sur nos ordinateurs. Mais je pense que les enjeux démocratiques, on le voit aujourd'hui, passent par l'image et par la manipulation de l'image. Mais la manipulation de l'image a toujours existé depuis la naissance de la photographie. Donc le sujet n'est pas la manipulation de l'image. Je pense que le sujet, c'est la vitesse et la capacité du public à regarder les images sans se poser et essayer de comprendre la véracité de celle-ci. On fait un festival de photographie qui propose beaucoup d'images différentes pour le public, mais je pense que il y a une nécessité de se déconnecter de ces images, d'en regarder moins, de prendre plus le temps pour les regarder et les comprendre. Et je pense que les images, c'est un petit peu comme la nourriture. Plus on en regarde, plus on en a envie. Je parle souvent d'obésité iconographique, c'est-à-dire qu'il y a trop d'images, on en regarde trop et à un moment donné, on n'en peut plus, quoi. Peut-être qu'il faut aller voir des expos, en voir quelques-unes et puis se poser des questions par rapport aux images qui sont présentées et les images qu'on regarde. Voilà ce que j'aimerais que les visiteurs et les spectateurs de cette édition se posent comme question ou en tout cas retiennent ce questionnement.
1: Voilà ce qui est à retenir, la 23e édition des Photomnales, de retour à Beauvais, un festival qui s'inscrit dans le bicentenaire de l'invention de la photographie en France sous le titre « La photographie et après ». Les Photomnales proposent de regarder la photographie autrement et surtout de se demander ce qu'elle pourrait devenir demain. Excellente journée à tous.
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4: Bonjour, je suis Sandrine, chargée de communication à la MJC de Persan. La journée portes ouvertes de la MJC se déroulera le samedi 12 septembre de 10h à 17h. La MJC vous ouvrira ses portes le temps d'une journée afin de venir à la rencontre des animatrices et animateurs et trouver votre activité préférée. Vous pouvez essayer une ou plusieurs activités, il y en a pour tous les goûts, tous les âges. De 10h à 12h, les échecs avec Antoine, 7 ans et plus. De 10h à 12h, l'anglais avec Tatcha, 5 ans et plus. De 10h à 12h, le manga avec Eric, 8 ans et plus. De 10h à 12h, les arts plastiques avec Florence, 6 ans et plus. De 13h à 14h, la comédie musicale avec Ewan, de 8 à 17 ans et plus. De 14h15 à 15h, l'éveil artistique avec Evan, pour les 3-5 ans. De 14h30 à 15h30, la self-défense avec Cédric, pour les 14 ans et plus. De 10h à 11h, le fitness plus pilates, 16 ans et plus avec Sandy. De 10h30 à 11h30, la poterie avec Sophie, 8 ans et plus. De 11h15 à 12h15, Zumba Kids avec Sandy, 7-11 ans. De 14h15 à 15h, l'initiation moderne jazz avec Jackie, 7-10 ans. Et de 15h30 à 16h30, la danse afro avec Laurie pour les 14 ans et plus. Pour toutes ces activités, l'inscription est vivement conseillée. Vous découvrirez nos nouveautés de la rentrée avec la danse afro, les nouveaux créneaux de la comédie musicale, la Zumba Kids. Si vous êtes intéressé pour un essai, n'hésitez pas à vous inscrire par mail activité@mjcperson.fr ou venez directement à l'accueil de la MJC pendant les horaires d'ouverture. Si vous n'êtes pas disponible la journée du 12, vous pourrez faire un essai dès la rentrée à partir du 15 septembre 2026 sur inscription. La MJC et l'Espace J remercient toutes les donatrices et tous les donateurs pour leurs dons de fournitures scolaires. Les dons récoltés seront distribués en priorité aux jeunes inscrits à l'ASCO, l'accompagnement à la scolarité proposé par la MJC. Si vous avez du matériel scolaire délaissé et en bon état dans vos placards, vous pouvez les déposer à la MJC tout au long de l'année. Pour plus d'informations, vous pouvez contacter Amel de l'Espace J par mail jeunesse@mjcperson.fr. La MJC recrute pour l'accompagnement à la scolarité. La MJC recherche des étudiantes et des étudiants avec un bac plus 2 minimum et un ou une volontaire en service civique avec une mission de 24 heures par semaine afin d'encadrer l'ASCO les mardis, jeudis et vendredis soirs de 17h à 19h. Vous avez un peu de temps à partager ? La MJC recherche toujours des bénévoles pour accompagner les adolescents dans leur travail scolaire. Quelques heures de votre temps peuvent faire une vraie différence. Pour plus de renseignements, vous pouvez contacter Amel ou Johan au 01 39 37 46 98. La MJC est partenaire du dispositif Les Relais Numériques, créé et soutenu par Emmaüs Connect pour lutter contre l'exclusion numérique des personnes en situation de précarité. La MJC a intégré depuis peu ce nouveau réseau et devient désormais notre nouveau relais numérique. Sous condition d'éligibilité, la MJC vous propose de vous équiper en mettant à disposition à tarif solidaire des ordinateurs, smartphones ou tablettes reconditionnées, vous aider à vous connecter avec l'accès à des offres de téléphonie mobile et d'internet à prix réduit. La plupart des démarches du quotidien sont désormais numériques. La recherche d'emploi, les accès aux droits sociaux, au logement, à la santé, la scolarité des enfants, les démarches administratives et beaucoup d'autres choses encore. Les personnes qui ne disposent ni d'équipement, ni de connexion, ni de compétences numériques risquent d'être exclues de ces services essentiels. Emmaüs Connect a ainsi développé son réseau des relais numériques pour apporter une aide de proximité partout en France. Pour plus d'informations, vous pouvez consulter le site lesrenaisnumériques.org et contacter Nina de l'espace médiation par mail médiation@mjcperson.fr. L'accès au dispositif est ouvert aux personnes majeures ainsi qu'aux mineurs représentés par leur représentant légal, confrontés à une situation de précarité économique, sociale ou numérique. L'éligibilité est déterminée soit en fonction du niveau de ressources, soit sur prescription sociale, c'est-à-dire sur orientation par un partenaire du dispositif. La nouvelle plaquette de la MJC de la saison 2026-2027 est arrivée. Venez la chercher à l'accueil de la MJC pendant les horaires d'ouverture et trouvez votre activité préférée parmi nos nombreuses propositions. Découvrez également tous nos événements et nouveaux spectacles jeunes publics de la rentrée. Prochainement, la MJC vous propose un événement gratuit. Une soirée de bienvenue le samedi 3 octobre 2026 à partir de 19h. Les bénévoles engagés à la MJC vous donnent rendez-vous pour une soirée de bienvenue placée sous le signe de la convivialité. Cette soirée est ouverte à toutes et à tous, jeunes et moins jeunes, habitués de la MJC ou nouveaux venus qui souhaitent la découvrir. C'est l'occasion de faire connaissance, créer du lien et démarrer cette nouvelle année ensemble. L'ouverture des portes est à 18h30. Attention, nous fermerons les portes à 19h30 pour profiter de la soirée tous ensemble. Pour bien commencer la soirée, la MJC vous propose une auberge espagnole. Chacun, chacune apporte un petit quelque chose à grignoter et à partager. Venez avec un élément blanc pour le dress code. Au programme, il y aura une tombola pour soutenir la MJC avec de nombreux lots à gagner. Prix du ticket, 2 euros. Une vente de goodies fait main avec un tote bag à 5 euros ou un porte-clé à 3 euros. Un grand jeu, devinez le poids d'un panier et gagnez moins 25% sur une activité disponible de la saison. La participation est également de 2 euros. Vous pouvez vous inscrire par mail auprès de Sophie, activité avec un S, @mjcpersan.fr ou à l'accueil de la MJC pendant les horaires d'ouverture. Venez nombreux et nombreuses. Cette tombola est possible grâce aux dons des bénévoles et des partenaires. Nous les en remercions. Merci de votre écoute. 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